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2: De 700 établissements étaient perturbés hier. Entre menaces russes et coups de la ville, les laitons appelés aux urnes aujourd'hui pour les législatives. En tête des intentions de vote, le parti de centre droit, Liste Unie, parti du Premier ministre sortant. L'épidémie d'Ebola poursuit sa progression en République démocratique du Congo. La barre des 4000 morts a été dépassée. Et puis en football, première déception pour l'équipe de France version Zidane. Les Bleus tenus en échec par l'Italie hier soir, un partout en Ligue des Nations. Un début de dialogue en France après 10 jours de blocage dans les lycées. Plus de 700 établissements sur les 3700 que compte le pays étaient perturbés hier. Les élèves réclament de meilleures conditions de travail. 3 syndicats ont pu faire entendre leurs revendications hier. Ils étaient reçus par le ministre de l'Éducation, Édouard Geffray. Mais les réponses apportées n'ont pas été suffisantes, Amélie Beaucourt.
3: Emploi du temps surchargé, bâtis scolaire en mauvais état, santé mentale des jeunes préoccupante. Voilà quelques-unes des revendications que portaient les 3 syndicats reçus par le ministre de l'Éducation vendredi. Des revendications entendues, mais peu de propositions satisfaisantes en guise de réponse. Louis Le Toublon est vice-président du syndicat Les Lycéens.
4: On n'a pas eu d'engagement concret. On est un petit peu déçus, mais on doit mener maintenant un travail de fond auprès du ministère et poursuivre la mobilisation dans les lycées afin de continuer à avoir un rapport de force et d'obtenir des mesures.
3: Une mobilisation avec laquelle les étudiants du supérieur sont également solidaires. Héloïse Lefebvre-Milon, présidente de l'Union étudiante, les appelle à rejoindre les lycéens et lycéennes.
5: On partage aussi les mêmes revendications, c'est-à-dire plus de budget globalement pour la jeunesse, parce que la jeunesse aujourd'hui, elle représente l'avenir du pays et qu'on ne peut pas se laisser sous-financer de la sorte, parce que les jeunes qui sont au lycée, les jeunes qui sont à l'université, c'est ceux et celles qui vont travailler demain, ceux et celles qui vont faire face aux crises climatiques, à la crise sociale, et qu'on doit être formés à la hauteur des enjeux qui sont les nôtres.
3: Côté ministère, Édouard Geffray a annoncé le lancement d'une plateforme de consultation à destination des lycéens. Un premier pas salué, mais trop timide pour les organisations syndicales.
6: Et ces organisations appellent à la poursuite de la mobilisation et souhaitent un acte 3 mardi avec une journée de grande manifestation nationale. Les blocages de ces derniers jours ont été émaillés de violence. Plus de 1700 personnes ont été interpellées hier, 5000 depuis le début de la semaine. 300 policiers et gendarmes ont été blessés, ainsi qu'une quarantaine de chefs d'établissement. Des professeurs et des élèves dénoncent, eux, des cas de violence policière. On reviendra sur ce mouvement lycéen en France dans RFI Matin avec notre invité Marius Ménil, co-secrétaire général de l'Union syndicale lycéenne. Entretien dans un peu plus de 2 heures avec Paul Lonsin-Spinelli. En Ukraine, la situation extrêmement dramatique à Kiev, c'est ce qu'a dit hier le maire de la ville, Vitali Klitschko. Les frappes russes sont incessantes sur la capitale. Le pont Pivdeni dans le sud a été touché à plusieurs reprises, ce qui perturbe largement le trafic. Vladimir Poutine, le président russe, a décidé d'agir sans plus aucune règle contre des cibles civiles, a déploré Volodymyr Zelensky, le dirigeant ukrainien. Et c'est dans ce contexte que se déroulent aujourd'hui les élections législatives en Lettonie. Les États baltes ont plusieurs fois dénoncé des incursions aériennes sur leur territoire, mais aussi

0: Une guerre hybride du Kremlin accusée de pousser vers l'Europe via la Biélorussie des milliers de demandeurs d'asile venus du Moyen-Orient et d'Afrique. La menace est donc palpable à Riga et l'enjeu des dépenses en matière de défense est crucial. Agnieszka Kumor.
1: En 2026, la Lettonie a consacré un peu moins de 5% de son PIB à la défense. Mais à partir de l'année prochaine, les 5% de dépenses militaires devront être garanties dans chaque budget annuel. Remplir cet engagement ne sera pas chose facile pour le prochain gouvernement. Certes, les achats de matériel militaire devraient stimuler l'investissement public et celui des entreprises. La croissance du PIB letton est bonne et devrait même progresser de 2,2% l'an prochain, mais la consommation intérieure est toujours freinée par une inflation trop forte. Difficile dans ce contexte d'augmenter les impôts. La Commission européenne avait proposé d'augmenter les fonds de défense à l'échelle de l'UE dans son budget 2028-2034. Riga a demandé 7 milliards d'euros supplémentaires sur ces fonds, mais ils ne sont pas encore garantis pour la Lettonie, alors que l'Allemagne réclame déjà des coupes de plusieurs centaines de milliards d'euros dans le prochain budget commun.
0: Et en tête des intentions de vote, donc aujourd'hui, le parti de centre-droit Liste Unie, parti du Premier ministre sortant Andris Kulbergs, mais sa coalition devrait en ressortir affaiblie. Aux États-Unis, les prochaines élections, c'est dans un mois, les midterms, les élections de mi-mandat. L'un des enjeux du scrutin, c'est le prix des carburants qui flambe à cause de la situation au Moyen-Orient. Pour amorcer une baisse des prix, les pays du G7 ont décidé de libérer jusqu'à 100 millions de barils des réserves d'urgence. Une décision prise donc hier sous pression américaine, mais cette solution ne peut pas tenir sur le long terme. C'est ce qu'explique Thierry Brosse, expert énergie et professeur à Sciences Po Paris.
2: On est sur une solution à plutôt court terme puisque Trump essaye de pouvoir tenir et de faire en sorte que l'électeur américain ne soit pas trop irrité par le prix du diesel qui, aux États-Unis, a presque été multiplié par deux. Et je suis pas sûr que augmenter ou mettre des barils sur le marché, des barils de stock stratégique, fasse vraiment baisser les prix. Ça peut-être limitera la hausse parce que la demande a baissé, mais pas suffisamment par rapport à l'offre. Et donc, vous essayez de mettre une rustine sur le tonneau des Danaïdes. Donc, ça va vous aider à un moment, mais pas plus. Et normalement, les traders regardent à long terme, hein, un peu plus long terme. Le marché a une vision du futur, pas d'hier. Et donc, pour le marché, la vraie question, c'est quand est-ce que ces guerres s'arrêtent?
0: L'expert énergie Thierry Brosse, propos recueillis par Anne Verdagué. En République démocratique du Congo, l'épidémie d'Ebola poursuit sa progression. La barre des 4000 morts a été dépassée pour plus de 8000 cas. Le chef de la diplomatie française, Jean-Noël Barrot, doit se rendre aujourd'hui à Bunia, capitale de la province de l'Ituri dans l'Est, épicentre de l'épidémie. Il se rendra notamment dans un centre de traitement de malades géré par l'ONG française Alima. Jean-Noël Barrot qui est arrivé hier à Kinshasa. La RDC qui signait en décembre 2025 un mémorandum sur la défense et la sécurité avec les États-Unis. Son contenu à l'époque n'avait pas été révélé. RFI rapportait alors qu'il devait ouvrir la voie à une coopération plus étroite sous réserve de réforme de l'armée congolaise. Et le texte que nous avons consulté permet aujourd'hui d'en préciser les contours, Patient Ligaudi.
3: Premier élément, la protection des minerais critiques et des terres rares figure explicitement parmi les objectifs du partenariat avec celle des infrastructures stratégiques et le respect de l'intégrité territoriale congolaise. Pour renforcer l'armée, le texte envisage d'abord davantage de formation. L'ambition affichée est de faire bénéficier la RDC du plus grand programme de formation militaire professionnelle d'Afrique centrale. Renseignement, logistique et génie militaire sont notamment cités. S'y ajoutent le contrôle des frontières et les échanges d'informations. L'aide à l'équipement et à la modernisation des moyens militaires relève, elle, d'une étape conditionnelle. Washington se dit prêt à les examiner si l'armée congolaise démontre des progrès durables dans sa professionnalisation, le respect des droits humains et l'obligation de rendre des comptes. Mais aucun financement n'est garanti. La coopération dépend des ressources disponibles et des lois applicables. Prévu pour 5 ans, ce mémorandum n'est pas juridiquement contraignant. Des textes complémentaires doivent préciser les modalités pratiques.
0: 14 Français vont être jugés dans les semaines à venir en Irak. Ils sont soupçonnés d'avoir appartenu au groupe État islamique et risquent la peine de mort. Ces Français, pour l'instant, sont privés de défense. Hier, leurs avocats ont appris par le Quai d'Orsay qu'ils étaient interdits de territoire irakien. Ils dénoncent, Oriane Verdier, l'inaction de l'État français.
4: Marie Dosé et Mathieu Bagard devaient partir ce samedi pour être aux côtés de leurs clients qui risquent d'être condamnés à la peine de mort dans les jours à venir. Mais Bagdad aurait émis une interdiction de territoire à leur encontre. En cause, leur témoignage devant la presse en janvier dernier. Ils dénonçaient le transfert illégal de Syrie en Irak de 47 prisonniers français et rapportaient des témoignages de torture. Parmi ces Français, de jeunes adultes emmenés mineurs en Syrie par leurs parents, des victimes qui risquent la peine de mort, lance Marie Dosé. Les deux avocats ne sont pas seuls à sommer Paris de réagir. La France fait preuve d'une totale inertie, regrette le Conseil national des barreaux de Paris. Alors même qu'il en va de sa responsabilité de fournir aux avocats français le droit d'exercer librement, mais aussi aux ressortissants français le droit à un procès équitable, renchérit la Ligue des droits de l'homme. La Commission nationale consultative des droits de l'homme rapporte avoir demandé à plusieurs reprises le rapatriement de ces Français au Quai d'Orsay durant ces dernières années. Enfin, l'Association française des victimes de terrorisme rappelle qu'un procès équitable permet également aux victimes d'être entendues, ce qui n'est pas le cas au sein des tribunaux irakiens.
0: Oriane Verdier. En football, un premier accro pour les Bleus de Zinedine Zidane. L'équipe de France a concédé un nul un partout hier face à l'Italie en phase de groupe de Ligue des Nations. C'était au Stade de France. Premier match à domicile, première déception donc pour le nouveau sélectionneur qui a donc encore beaucoup de choses à peaufiner, Cédric de Oliveira.
5: C'était une soirée de fête pour Zidane au Stade de France, là où il a écrit sa légende. Mais l'Italie n'était pas venue pour servir de victime expiatoire et le défenseur Pierre Kalulu est sorti frustré.
6: Au vu du résultat final et des occasions qu'on a eues, forcément. Après, on va essayer de retenir le positif pour avancer.
5: Il y en a. À présent, la France a un style de jeu et elle s'y tient, même si elle manque d'efficacité sans Kylian Mbappé et qu'elle s'expose beaucoup trop défensivement. Mais pour Zidane, ses joueurs ont fait ce qu'il fallait.
7: Content du contenu, après pas pour le résultat forcément, parce que je pense qu'on méritait mieux. Puis après, ça, des choses qui arrivent, c'est le jeu. Mais vraiment très fier de mes joueurs.
5: Le nouveau sélectionneur a encore apprécié la classe de Michael Olise, auteur d'un merveilleux coup franc. Mais on l'a vu éructer sur l'égalisation italienne et le carton rouge de Dayot Upamecano. Erreur compensée par la solidarité affichée par le défenseur Jérémy Jacquet et ses partenaires.
8: Il a aimé le caractère qu'on a eu tout le long du match, surtout après le carton rouge. On est resté soudés, même à 10. Et il a dit qu'on devait s'appuyer sur ce qu'on a fait.
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0: Bah, il l'a remercié hein, de l'avoir accompagné à la gare.
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0: vous avez une place tout à fait tranquille, sans voisine, sans vis-à-vis, personne pour vous déranger.
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0: Oh, décidément, vous êtes incorrigible. 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
2: Dans la province de l'Itouri, où se rend aujourd'hui le ministre français des Affaires étrangères Jean-Noël Barrot, attendu ce samedi à Bunia. La présidentielle au Brésil, c'est demain. La gauche et l'extrême droite sont au coude à coude entre Lula et Flavio Bolsonaro dans une campagne marquée par l'insécurité et par l'ingérence du crime organisé. Mobilisation sur pause en France le temps d'un week-end, mais qui devrait repartir de plus belle ce mardi à l'appel des syndicats étudiants et lycéens. Mobilisation qui se poursuit en revanche en Espagne, en pleine crise du logement et en pleine crise politique. Et puis enfin, nous irons voir Mémoire de fille, sortie sur grand écran cette semaine. Une adaptation libre et féministe de l'ouvrage d'Annie Ernaux, revisité par l'actrice et cinéaste Judith Godrèche.
3: Et on débute, Martin, avec donc ce cap franchi en RDC, celui des 4000 morts dus à l'épidémie d'Ebola.
2: La 17e de l'histoire du pays, la pire qu'ait jamais connue la RDC. 4018 morts, soit sur plus de 8000 cas confirmés, soit un taux de létalité de près de 50% selon les dernières données des autorités congolaises, en grande majorité recensées en Ituri, épicentre de l'épidémie dont Bunia est la capitale provinciale. Bunia, où se rend donc aujourd'hui Jean-Noël Barrot, le chef de la diplomatie française. Il s'agit de la deuxième visite en 2 ans en RDC, après avoir rencontré le président congolais Félix Tshisekedi hier à Kinshasa. Il doit donc s'envoler aujourd'hui pour la province du nord-est du pays, Pauline Azidi.
4: C'est à bord d'un vol des Nations Unies que le chef de la diplomatie française doit se rendre à Bunia. C'est véritablement le temps fort de ce déplacement. Un aller-retour à partir de Kinshasa dans la journée pour rencontrer les autorités et les équipes de la riposte. Il s'agit aussi de constater la situation sur le terrain dans cette province où la crise sanitaire se mêle aux crises sécuritaires et humanitaires avec l'activisme de plusieurs groupes armés. Au programme, le ministre doit se rendre dans un centre de traitement des malades d'Ebola géré par l'ONG française Alima. Puis il est question d'un déjeuner de travail avec les acteurs de terrain avant de visiter un laboratoire de l'INRB, l'Institut National de Recherche Biomédicale. Son directeur, le professeur Jean-Jacques Mouyembe, grand spécialiste du virus et d'ailleurs du déplacement. Enfin, samedi soir, avant de quitter Kinshasa, Jean-Noël Barrot devrait s'entretenir avec son homologue Thérèse Wagner, qui rentre, elle, d'une tournée en Europe et aux États-Unis. Pauline Azidi, Kinshasa RFI.
2: Et malgré ce bilan particulièrement lourd concernant l'épidémie d'Ebola, les autorités sanitaires congolaises se veulent rassurantes. Lors d'une conférence de presse tenue hier à Kinshasa, le ministre de la Santé, Roger Kamba, a affirmé que le pic de l'épidémie est désormais derrière. L'OMS avait, elle, relevé des signes encourageants mi-septembre, tandis que l'Agence de santé de l'Union africaine estime pour l'instant que l'épidémie n'est pas sous contrôle.
3: Le Brésil se prépare à voter avant l'élection présidentielle la plus disputée de l'histoire du pays.
2: C'est en tout cas comme cela que la présente le plus grand quotidien brésilien économique, Valeur Economico. Élection qui opposera le président sortant Lula, 80 ans, qui brigue un quatrième mandat, à Bolsonaro, non plus Jair, son opposant lors du précédent scrutin, Jair Bolsonaro, qui purge une peine de 27 ans de prison pour tentative de coup d'État. Mais Flavio, son fils de 45 ans, Lula initialement donné large vainqueur dans les sondages avant d'être rattrapé ces dernières semaines par son rival d'extrême droite. Lula qui achève son mandat avec un chômage au plus bas mais une profonde insécurité dans le pays. L'élection qui est d'ailleurs sous l'influence du crime organisé et de groupes mafieux ou criminels qui mettent la pression sur les électeurs et même sur certains candidats, exemple à Rio de Janeiro avec Sara Cozzolino.
5: Dans la favela de Maré, Mateus Eusebio a déjà été abordé par plusieurs groupes de gauche comme de droite. Député régional, sénateur, gouverneur, il lui donne une liste de candidats pour qui voter.
6: On doit remplir un formulaire en donnant notre nom, nos numéros d'identité, de carte électorale, notre bureau de vote. Je ne sais pas vraiment pourquoi il demande tout ça.
5: Mateus affirme que certains prouvent leur vote en prenant une photo ou vidéo face

0: à l'urne électronique. S'il continue de voter dans sa favela, beaucoup de bureaux de vote ont été déplacés cette année pour éviter les pressions sur les habitants. Dans la favela de la Cité de Dieu, Kaya Mendes observe le même phénomène.
1: Une fois qu'ils ont voté, les habitants reçoivent une bonbonne de gaz ou un panier alimentaire, sans reais. Ça dépend de la négociation qui a été faite.
0: Professeur en sciences politiques, Thaïs Alves remarque que les élections sont aussi un moyen pour les milices, ces organisations mafieuses liées à d'anciens militaires ou agents des forces de l'ordre reconvertis dans la sécurité privée, d'entrer en politique.
2: Il y a des candidats qui font campagne dans des territoires dominés par des milices. Ils ont souvent des liens proches avec des dirigeants d'organisations criminelles.
0: Même si les habitants des territoires connaissent ces liens, ils sont difficiles à prouver et dénoncer aux autorités. Sarah Cozzolino, Rio de Janeiro, RFI.
3: Et à la veille de ce vote qui s'annonce extrêmement serré, les États-Unis comme l'Australie ont annoncé suspendre leur service consulaire au Brésil, sans donner davantage de précisions sur les risques identifiés.
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5: RFI 7h06 quasiment à Paris, la mobilisation des lycéens et des étudiants fait une pause le temps d'un week-end avant de repartir de plus belle.
3: C'est un peu le calme avant la tempête puisque les organisations syndicales appellent à poursuivre les blocages et se donnent rendez-vous mardi pour une grande journée de mobilisation nationale. Hier, les syndicats lycéens ont été reçus par le ministre de l'Éducation nationale, Édouard Geffray, mais ont déploré l'absence de mesures concrètes du gouvernement, eux qui réclament plus de moyens et de meilleures conditions d'éducation. Et qui ont donc appelé à poursuivre le mouvement. Ce vendredi, 735 lycées, soit un cinquième des établissements français, étaient de nouveau concernés par la mobilisation. Une nouvelle journée de blocage marquée par des tensions et par plus de 1700 interpellations. Alors que les autorités estiment que les dégradations des lycées vont coûter plusieurs millions d'euros. Alors comment peut désormais évoluer le mouvement? Réponse de l'historien Stéphane Siro qui dresse un parallèle avec la mobilisation contre le contrat première embauche en 2006. À l'époque, la jeunesse avait alors réussi à faire reculer le gouvernement.
6: D'abord de savoir si ce mouvement va s'inscrire dans la durée et continuer à s'étendre, ça c'est un premier élément et ça on le saura la semaine prochaine. Et surtout, est-ce que ce mouvement va parvenir à faire la jonction avec l'enseignement supérieur, connaître une extension massive dans les universités? Il y a quelques universités dans lesquelles on a un début de mobilisation, mais à ce stade, ça n'est pas encore aussi massif que ça l'est dans les lycées. Et si cette espèce de jonction s'opère, ça veut dire aussi que, immanquablement, les organisations syndicales de salariés, elles-mêmes, vont devoir se positionner, voire apporter une forme de soutien. Et là, ça nous ferait basculer, s'il fallait faire une comparaison, dans quelque chose qui ressemblerait un peu au mouvement de 2006 contre le CPE. Même s'il y a une différence, qui est le fait qu'il n'y a pas une revendication. Il y en a au contraire une multitude. Certaines d'entre elles pourraient contribuer à la recherche d'un compromis.
3: Et des propos recueillis par Marie Cazadebé, la mobilisation des lycéens et des étudiants en France. On y reviendra longuement tout à l'heure avec Marius Ménil, syndicaliste lycéen. Il sera votre invité, Paul Lonsin-Spinelli, à 6h20 en universel. C'est dans un peu plus d'une heure.
5: La crise du logement qui devient crise politique en Espagne.
3: Au lendemain de ce revers pour le Premier ministre espagnol Pedro Sanchez, le Parlement a en effet rejeté les deux décrets proposés par son gouvernement. Décret rejeté par la droite, mais aussi par les indépendantistes catalans, pourtant traditionnels alliés du gouvernement socialiste, ce qui a provoqué la colère des manifestants. L'Espagne, pays de 50 millions d'habitants, qui compte un déficit de 700 000 logements, selon la Banque d'Espagne. Colère à Madrid comme à Barcelone, alors que cette impasse politique pourrait conduire le pays vers des élections anticipées. Reportage auprès des manifestants catalans, Élise Gazange.
7: Après le rejet des décrets pour le droit au logement ce vendredi, la mobilisation sur les places espagnoles s'est amplifiée. À Barcelone, au milieu des tentes, une assemblée de militants prépare leurs prochaines actions. Anna Bruyet.
8: On doit poursuivre la lutte dans la rue en tant que citoyen, c'est notre rôle. Et on organise une grève générale parce que c'est un problème qui le mérite.
7: Tous pointent du doigt la classe politique dans son ensemble. Félix Ruiz, étudiant.
9: On est là pour dénoncer non seulement les droites, mais aussi les gauches qui ont passé 8 ans à ne rien faire. Et là, ils parlent de nouvelles élections pour avoir nos votes, mais on se plantera face à eux.
7: Une rumeur d'élection anticipée que craint Roger Tugas, retraité.
10: Si les droites montent, et c'est fort probable, ça ne va rien améliorer, bien au contraire. Et ça, les gens de ma génération, on n'en veut pas le moins du monde parce qu'on l'a déjà vécu.
7: Ce samedi, les rues de plus de 30 villes espagnoles se rempliront pour dénoncer de nouveau la crise du logement. Élise Gazangel, Barcelone, RFI.
3: Et la fin du mandat du Premier ministre Pedro Sanchez est normalement prévue pour 2027.
5: Plus de 90 frappes saoudiennes au Yémen ce vendredi selon les rebelles Houthis. Le Yémen où l'intensité des combats ne retombe pas.
3: Des bombardements qui ont surtout ciblé la capitale Sanaa aux mains des rebelles pro-iraniens. Alors que les combats ont fait plus de 80 morts dans la région de Taiz, dans le sud-ouest du Yémen. Taiz, majoritairement aux mains des forces pro-gouvernementales, est devenu le principal objectif militaire des Houthis. Daniel Valo.
11: Taiz n'est pas seulement la troisième ville du Yémen, c'est aussi un carrefour stratégique majeur et sa conquête serait pour les Houthis une victoire retentissante qui affaiblirait considérablement les forces gouvernementales. S'en emparer permettrait en effet aux combattants pro-iraniens de prolonger vers l'intérieur du pays leur avancée sur le littoral, de retarder une éventuelle contre-offensive et de renforcer leur mainmise sur le détroit de Bab el-Mandeb. Mais l'encerclement et la prise de la ville s'annoncent plus difficiles que prévu. Les capacités défensives des forces gouvernementales pouvant s'appuyer sur le soutien de l'aviation saoudienne. Parallèlement à cette pression militaire qui s'accroît sur Taiz, la situation humanitaire ne cesse de se dégrader. La ville accueille déjà en effet un grand nombre de civils ayant fui les combats. La majorité des Yéménites récemment déplacés y sont accueillis, a rappelé ce jeudi Hans Grundberg, l'émissaire de l'ONU pour le Yémen, qui se dit inquiet de l'intensification des combats dans la région et qui relève des informations extrêmement préoccupantes sur les victimes et sur la fermeture des routes qui empêchent les habitants de fuir les combats.
3: Explication signée Daniel Valo du service international de RFI.
5: Un coup de pression pour un coup de pompe, Donald Trump réussit son coup.
3: Le président américain qui obtient un sacré coup de pouce du G7, à peine aura-t-il eu à hausser le ton, car hier les dirigeants du G7 ont donc convenu de libérer jusqu'à 100 millions de barils de gazole et de pétrole brut dans les 4 prochains mois. Alors que les États-Unis pressaient l'Europe de puiser dans ses stocks pour soulager le marché mondial et menaçaient même de priver le vieux continent d'approvisionnement américain. Une décision du G7 dont Donald Trump s'est réjoui, assurant que désormais le prix à la pompe allait baisser. Et puis enfin, Paul, on va terminer avec cette rencontre entre une grande romancière et une grande actrice devenue cinéaste quand Annie Arnaud rencontre Judith Godrèche. Cela donne Mémoire de fille, un film sélectionné à Cannes lors du dernier festival et tiré du livre de la prix Nobel de littérature 2022. De plus en plus adapté sur grand écran, Mémoire de fille qui revient sur un été qui a bouleversé la vie de la romancière, celui de ses 17 ans. Mémoire de fille qui se joue en famille puisque l'actrice qui incarne Annie Arnaud à l'écran n'est autre que Tess Barthélémy, la fille de la réalisatrice Judith Godrèche. Un film qu'a vu pour nous Elisabeth Le Quéré.
12: T'as déjà dormi avec quelqu'un ?
13: Attends, tu me demandes direct si je suis plus seule ?
12: Non, pas du tout.
14: Une écrivaine signe ses livres à Rouen. Un vertige l'a saisie et l'été 1958 ressurgit tout entier. C'est le point de départ de Mémoire de fille. Annie Ernaux revit sa première nuit avec un homme à 17 ans. Alors qu'elle est monitrice dans une colonie de vacances, elle est obsédée par lui. Il l'a pourtant agressée.
15: Tout ça, c'est de ta faute.
14: En prise, absence de consentement, l'onde de choc, dit-elle, s'est propagée violemment dans son corps et sur le reste de son existence.
15: Comment tu sais ?
14: Ce sujet, Judith Godrèche le connaît par un autre versant. En février 2024, elle porte plainte pour viol contre les cinéastes Benoît Jacquot et Jacques Doyon. Sa prise de parole a déclenché une vague de témoignages. Elle est même considérée comme le point de départ du MeToo du cinéma français. Pour ce film, elle affirme pourtant avoir voulu raconter l'histoire d'Annie Arnaud, pas la sienne, en confiant le rôle d'Annie adolescente à sa propre fille, Tess Barthélémy, face à Valérie Dréville, qui incarne l'écrivaine à 70 ans. Et le film se clôt sur un dernier plan où les deux Annie se font face, comme si le rendez-vous avec la fille de 1958 avait enfin pu avoir lieu.
3: Voilà, de 1958 à 2026, il n'y a qu'un pas, c'est la magie du cinéma. Un film sorti.
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2: La part de manifestants, mais aussi de la police. La Lettonie organise aujourd'hui des élections législatives dans un contexte de guerre en Ukraine, tout près de ses frontières. On parlera aussi de ces manifestations organisées dans plusieurs pays du monde aujourd'hui contre l'utilisation des pesticides.
3: Et puis Marion, en football, premier accro pour l'équipe de France version Zidane. Les Bleus tenus en échec un partout par l'Italie en Ligue des Nations hier. On y revient dans le journal des sports après cette édition. L'Espagne s'enlise dans une crise politique et sociale.
2: Après le choc de l'expulsion d'une octogénaire, Marie-Carmen Abascal, dont le loyer avait presque quadruplé, le gouvernement présentait hier deux textes pour mieux encadrer le droit au logement, le droit des locataires. Ces textes prévoyaient notamment d'interdire les expulsions jusqu'à 2030 et de prolonger de 2 ans les bails qui arrivent à leur terme. Ils ont été donc rejetés hier au Parlement à Madrid. Madrid où l'on vous retrouve, François Musso. Après ce camouflet donc pour l'exécutif socialiste, François, à quoi s'attendre désormais en Espagne ?
4: Eh bien, la première chose, ce sont des manifestations dans la rue, à Madrid et ailleurs. La mobilisation a été annoncée par le syndicat des locataires qui coordonne la colère populaire depuis maintenant une semaine et l'éviction donc de l'octogénaire Marie-Carmen de son logement, l'étincelle de la rébellion. L'importance de ces manifestations va être cruciale, alors même que des pluies sont annoncées tout le week-end. Il faudra voir notamment si les protestataires continuent de camper à la Puerta del Sol à Madrid et surtout s'ils annoncent une grève générale. Ce baromètre social ce sera très certainement le principal facteur que va prendre en compte Pedro Sanchez pour décider que faire. La grande question est de savoir s'il va, oui ou non, convoquer des élections anticipées pour fin novembre ou début décembre. Tous les dirigeants socialistes l'y encouragent, espérant que le nouveau scrutin soit un plébiscite sur le drame du logement et permette ainsi à la gauche de remonter la pente alors que les sondages donnent la droite majoritaire. D'après de nombreux médias, Pedro Sanchez devrait prendre sa décision au cours de ce week-end.
2: François Musso, en direct de Madrid pour RFI.
3: Autre mobilisation massive, cette fois en France, où les lycéens vont poursuivre leur blocage.
2: Pas convaincus de leur rencontre avec le ministre de l'Éducation, Édouard Geffray a reçu hier 3 syndicats lycéens. Il a promis un plan d'action pour accélérer le remplacement des professeurs. Les élèves déplorent leurs conditions de travail avec des établissements insalubres, des classes surchargées, trop de profs qui ne sont pas remplacés. Hier encore, plus de 700 lycées étaient perturbés sur les 3700 que compte le pays. Une mobilisation émaillée de violence du côté des manifestants, mais aussi de la police, Sylvie Coffi.
5: Les images sont d'une rare violence. A immédiatement réagi le ministre de l'Intérieur, Laurent Nunez, suite à l'agression d'un policier à Belfort. On y voit un fonctionnaire être poursuivi par plusieurs personnes, puis jeté à terre et frappé. En marge des blocages organisés aux abords des lycées, le policier a été volontairement ciblé par des tirs de projectiles. Une enquête a été ouverte par le procureur de Belfort pour tentative d'homicide volontaire. Et ce n'est pas un cas isolé. En marge des cortèges, des individus extérieurs au mouvement de protestation lycéenne venus pour casser, ils ont été identifiés. En face, les forces de l'ordre, elles, sont également accusées de violences policières sur les manifestants. Un lycéen de 14 ans qui filmait la police a eu la mâchoire fracassée par un tir de LBD lors d'un blocage à Saint-Ouen-l'Aumône en banlieue parisienne. Alors que le défenseur des droits s'est saisi jeudi dernier pour faire toute la lumière sur ces faits, l'IGPN, la police des polices, mène 3 enquêtes sur des faits similaires.
2: Sylvie Coffi. Depuis lundi, plus de 5000 personnes ont été interpellées. Après leur rencontre avec le ministre de l'Éducation, les organisations lycéennes appellent à poursuivre la mobilisation, notamment mardi lors d'une grande journée de manifestation nationale.
3: Et on y revient justement après ce journal avec notre invité Marius Ménil. Il est co-secrétaire général de l'Union syndicale lycéenne. La Russie poursuit ses frappes sur des lieux stratégiques de la capitale ukrainienne.
2: Ces frappes ont touché tôt ce matin un important pont de Kiev, le pont Nord Pivnichny, 2 jours après l'attaque du pont Sud Pivdeni. Ces attaques perturbent la circulation.

0: circulation se sont les plus importantes sur des ponts majeurs depuis le début de la guerre à grande échelle lancée par Moscou en février 2022.
1: Et c'est dans ce contexte, Marion, que la Lettonie organise des élections législatives.
0: Scrutin dans un pays balte, membre de l'OTAN, habitué aux incursions de drones sur son territoire. La Lettonie accueille des milliers de réfugiés ukrainiens et le parti de centre-droit Liste Unie, parti pro-européen du Premier ministre sortant, est donné en tête des intentions de vote. Si la menace russe plane sur le scrutin, elle n'est ni imminente ni traitée comme une priorité par les candidats. C'est ce qu'explique Céline Bayou, rédactrice en chef de la revue en ligne Regard sur l'Est.
2: Je pense qu'il y a à la fois une conscience très forte en Lettonie d'être en première ligne, puisqu'ils sont à la frontière. Et en même temps, on a en ce moment vraiment un discours qui est assez intéressant de la part des autorités dans les trois pays baltes, qui sont en mode n'exagérons pas la menace militaire directe sur nos territoires, en tout cas imminente. Il n'y a pas de menace conventionnelle imminente. Ça crée une espèce de situation qui paraît quasiment contradictoire, où à la fois il y a une grande angoisse et en même temps il y a un discours qui se veut un peu rassurant auprès des populations pour dire cette menace elle n'est pas imminente, donc il faut traiter le sujet différemment en fait, et notamment une réflexion sur comment on traite la question de la prétendue hybridité, c'est-à-dire de la multiplication des menaces russes sur les territoires de l'UE et de l'OTAN. Auprès des électeurs, ça peut créer aussi une situation un petit peu, enfin dans leur réflexion, une espèce d'ambiguïté en fait sur à quoi s'attendre.
0: Céline Bayou, rédactrice en chef de la revue en ligne Regard sur l'Est. Propos recueillis par Julien Chavanne.
1: La Russie, on l'a vu, qui est de plus en plus isolée en Europe et qui, dans le même temps, continue de se rapprocher de pays africains comme le Togo.
0: Les deux pays organisaient cette semaine à Lomé une réunion de coopération sur 3 jours, selon African Initiative. Il a été question de la création d'un corridor de transport de marchandises russes en Afrique de l'Ouest via le Togo. Il y a un an déjà, Lomé et Moscou avaient signé un accord de coopération militaire. Thierry Vircoulon est chercheur associé à l'IFRI. Il revient sur ce rapprochement Togo-Russie qui est à la fois politique et logistique.
3: Le Togo a une sorte d'intermédiaire important parce que il essaye d'aider l'AES, et notamment par rapport à la CDAO. Il a tenté de faire le médiateur et devient un des corridors logistiques pour les pays de l'AES et également pour les troupes russes de l'Afrika Korps qui se trouvent dans l'AES. Moscou a mis en place 2 corridors logistiques pour alimenter ses hommes qui sont au Sahel, que ce soit au Mali, au Burkina Faso ou au Niger, l'un par le port de Conakry et l'autre par le port de Lomé. Et donc là, il y a l'idée d'un corridor de transport, donc de quelque chose de plus important, qui permettrait en effet de désenclaver l'AES. Et là, les Russes appuieraient ce désenclavement via le Togo et notamment le port de Lomé pour créer un axe de transport qui permette aux pays de l'AES de faire de l'import-export plus facilement.
0: Et Thierry Vircoulon, chercheur associé à l'IFRI. Il était joint par Magali Lagrange. Les combats se poursuivent dans le nord de l'Éthiopie entre l'armée fédérale et les rebelles tigréens du TPLF, alors qu'une milice pro-gouvernementale affirme avoir pris le contrôle de l'aéroport de Mekele, la capitale du Tigré. Mekele où convergent donc les combats. L'armée a en effet lancé une contre-offensive en début de semaine, un peu plus au sud, dans la région de l'Amara. Elle a pris le contrôle de plusieurs localités ces derniers jours. Amnesty International appelle de son côté à une réunion d'urgence de l'Union africaine. Face à la flambée des prix du carburant, les membres du G7 puisent dans leur stock stratégique de gazole. Jusqu'à 100 millions de barils vont être libérés dans les 4 mois. C'est ce qu'a dit hier Emmanuel Macron, le président français, à l'issue d'une visioconférence avec les autres membres du G7. Décision prise sous pression américaine. Donald Trump, le président américain, menaçait d'un embargo sur ses exportations de gazole. Si les hostilités sont à l'arrêt depuis plusieurs semaines entre l'Iran et les États-Unis, elles se poursuivent en revanche entre les rebelles houthis du Yémen et l'Arabie Saoudite. Les houthis ont déploré hier plus de 90 frappes saoudiennes sur le Yémen, notamment sur la capitale Sanaa.
1: Aux États-Unis, un rassemblement en hommage à Jamal Khashoggi.
0: C'était hier à Washington, 8 ans, jour pour jour, après l'assassinat de ce journaliste saoudien critique de la monarchie. Il était tué au consulat d'Arabie Saoudite à Istanbul. La CIA américaine a directement pointé du doigt dans ce meurtre le prince héritier Mohamed Ben Salman. Les proches de Jamal Khashoggi ont donc tenu à se rassembler hier pour dénoncer l'impunité dont bénéficie le dirigeant, ainsi que son retour en grâce dans les cercles diplomatiques occidentaux. Vincent Souriau était à ce rassemblement à Washington.
4: Justice for Jamal. Justice. Ils sont une grosse dizaine, pas plus. Les rares membres de la dissidence saoudienne en exil, comme le défenseur des droits humains Abdullah Al-Aoud, qui regrette la diplomatie bien trop conciliante de Donald Trump vis-à-vis de l'Arabie saoudite.
5: Les États-Unis sous Donald Trump ont une approche purement transactionnelle. Rien sur les valeurs démocratiques. Personne n'est tenu responsable de rien. Et lorsque l'administration dit qu'elle soutient d'abord les citoyens américains, il y en a ici avec nous dont la famille est en prison en Arabie Saoudite. Moi-même, 19 de mes proches ont l'interdiction de voyager en raison de ce que je dis ici, de mon militantisme et de mon travail politique.
4: Le cercle rapproché de Jamal Khashoggi n'attend pas grand-chose de l'administration américaine. En revanche, il attend beaucoup de la France, puisqu'un juge d'instruction français s'est saisi d'une plainte de Reporters sans frontières pour enquêter sur son assassinat. Nous espérons, nous dit-on, que cette enquête judiciaire débute le plus vite possible à Paris. Vincent Sonjou, Washington RFI.
0: Du Kenya à la France, en passant par le Pakistan, la Suisse ou encore l'Indonésie, de nombreuses manifestations sont organisées aujourd'hui à travers le monde contre l'utilisation des pesticides. Des marches donc sur tous les continents avec une cible. En particulier, le géant Syngenta, numéro 1 mondial des pesticides. Précision avec Simon Rosé.
6: En France, le principal rassemblement doit partir d'un village de Normandie à quelques kilomètres d'une usine du géant de l'agrochimie Syngenta. Paysans, victimes de pesticides, riverains et salariés de la chimie réclament notamment l'arrêt des productions les plus toxiques et de l'exportation vers d'autres continents de pesticides pourtant interdits en Europe. Une pratique dénoncée par les organisateurs comme une forme de colonialisme chimique. Analyse partagée à des milliers de kilomètres de là, au Kenya, Susanna Witi y est agricultrice.
7: Celui qui te nourrit, il te contrôle. La souveraineté alimentaire, c'est une question de contrôle sur ce que tu cultives. Tout ce que le Nord développe et déverse vers le Sud signifie qu'il veut contrôler nos systèmes alimentaires. C'est ce que nous devons continuer de refuser.
6: Pour les mouvements paysans mobilisés sur plusieurs continents, l'enjeu dépasse donc celui de l'usage des pesticides et de leurs conséquences sanitaires et environnementales. Il s'agit de dénoncer également la dépendance aux multinationales pour redonner le contrôle des semences aux agriculteurs eux-mêmes. Joint par RFI, Syngenta affirme de son côté accompagner tous les agriculteurs en développant des solutions innovantes pour répondre aux enjeux de production agricole, du changement climatique ou de sécurité alimentaire.
0: Et les précisions de Simon Rosé du service climat-environnement de RFI.
1: Merci beaucoup. Marion Casanova. Dans moins de 10 minutes, nous accueillons notre grand invité ce matin, Marius Ménil. Il est co-secrétaire général de l'Union syndicale lycéenne. On va revenir avec lui sur ce mouvement qui secoue les lycées en France depuis 10 jours, ses revendications, mais aussi les violences. Avant ça, menace sur l'information. On va faire un état de la presse en Biélorussie. 4 journalistes ont été libérés et expulsés du pays cette semaine. Et tout de suite, c'est le journal des sports. Avec le retour en studio de Baptiste Leduc en football, Baptiste, autour de Zinedine Zidane au Stade de France qui s'est donc soldé par un match nul.
8: Les Bleus ont été tenus en échec par l'Italie, un but partout. Michael Olise a encore été auteur d'un chef-d'œuvre avant l'égalisation de Bastoni. La France reste en tête de son groupe de Ligue des Nations après 3 journées. Mais le sélectionneur...
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1: C'est bien, on pourra mettre ça dans l'intro. C'est démarré comme ça, chill et tout. Ah, oui.

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0: L'interview d'aujourd'hui avec Véronique Baume, elle est présidente de l'association Associatis et elle vient nous parler du forum des associations qui est prévu ce dimanche 4 octobre à la salle des fêtes de Rodez. Bonjour Véronique.
1: Bonjour.
0: Alors qu'est-ce que justement ce forum des associations et qui est-il au programme ?
1: Voilà, alors ce forum, comme son nom l'indique, rassemble un certain nombre d'associations. Alors de l'agglomération ruthénoise et également d'un petit peu plus loin. On a à peu près une cinquantaine de stands associatifs. Donc, évidemment, c'est l'occasion donc pour le public de découvrir la vie associative ruthénoise. Hein. Ce forum, nous, on l'organise. Alors, c'est notre association qui l'organise depuis 2018, parce que depuis des années avant 2018, la commune ne faisait rien au niveau d'un forum des associations. Donc, en 2018, un petit groupe d'associations un peu motivées ont lancé un comité de pilotage et on a organisé ça tous les 2 ans, puisqu'on n'avait pas, nous, les moyens en travail de le faire chaque année, quoi. Voilà. Donc, l'objectif, c'est de faire découvrir la diversité de la vie associative ruthénoise, hein. Ce qu'il faut dire, c'est qu'au niveau des associations présentes, on n'a pratiquement pas, on doit en avoir peut-être 2 ou 3 maximum d'associations sportives, dans la mesure où la ville, quand même, là, organise tous les ans la fête du sport à Vabre. Et c'est vrai que les associations sportives vont à Vabre et souvent ne viennent pas au forum en centre-ville.
0: Alors justement, quel genre d'associations on peut retrouver ce week-end ?
1: Voilà, alors il y a un petit peu de tout. Il y a des associations de solidarité entre aides, hein, des associations assez connues comme la Croix-Rouge, les Restos du Cœur, les Petits Frères des Pauvres, bon j'en oublie certainement. Il y a des associations de loisirs, il y a des associations de santé. Il y a des associations nature et environnement et on a 2 associations qui s'occupent de la préservation de la faune sauvage. On a le centre de sauvegarde de la faune sauvage Cosnard de Millau et on a cette année pour la première fois l'association SOS Buzard. 2 associations de consommateurs aussi, hein. J'allais oublier, mais c'est important. Donc CLCV et UFC que je choisis.
0: Et concrètement, Véronique, le but, c'est de faire rencontrer ces associations ainsi que le public ruthénois, mais pas que, parce qu'il y a aussi Millau, donc le public avéronais de manière générale et au-delà. C'est de faire adhérer ces gens à ces associations ou c'est quoi l'objectif derrière ?
1: Le but, il est, disons, multiple. Hein. C'est effectivement pour les associations, déjà de se faire connaître, c'est une chose. Éventuellement, de recruter des adhérents ou des bénévoles. Et puis surtout de faire connaître leurs actions, quoi.
0: Cette année, vous avez choisi donc une thématique qui est celle de la jeunesse, l'engagement notamment voilà. Des jeunes. Pourquoi cette thématique-là ?
1: Alors pourquoi ? Parce qu'en ce moment, on est en train de commencer un projet qui s'appelle Objectif Relève Jeunes, donc en collaboration avec le service départemental Jeunesse et Sport. C'est eux qui nous ont parlé éventuellement de faire une action de ce type. Et l'objectif, c'est donc la valorisation du bénévolat des jeunes, hein, dans la mesure où souvent on entend dire que les jeunes ne s'engagent pas, etc., alors que c'est absolument faux. Souvent, ils s'engagent dans un certain type d'association, hein, c'est normal. Et on voudrait justement sensibiliser les associations de solidarité ou autres au fait de pouvoir proposer des missions que les jeunes pourraient faire. Parce que très souvent, certaines associations, et nous on était comme ça au départ aussi, hein, très souvent les associations fonctionnaient aux heures de bureau. Bon, alors il est vrai qu'un jeune qui est étudiant ou un jeune qui est actif, les heures de bureau, il ne peut pas être bénévole. Donc c'est sensibiliser un certain nombre d'associations au fait de trouver des missions à des heures correspondant aux jeunes et aux actifs. Une de nos actions principales, c'est de faire un petit peu rencontrer les gens cherchant du bénévolat avec les associations qui sont en recherche de bénévoles. Et donc avant, nous avions, comme beaucoup d'associations, des permanences en semaine. Et là, depuis un certain nombre d'années, on a donc une permanence le mercredi soir qui est destinée justement ou aux étudiants ou aux actifs. Donc là, on est en train de monter en ce moment avec un photographe et le club photo de la MJC de Rodez, une expo photo donc qui s'appelle « Jeunes bénévoles en Aveyron ». Et l'objectif, c'est de photographier certains jeunes bénévoles qui sont proposés par leur association, disons, de

0: parler un petit peu d'eux et de les valoriser. Voilà.
1: Très bien, mettre à l'honneur la jeunesse et l'engagement et le bénévolat dans tous ces
0: Voilà, tout
1: projets.
0: à fait.
1: Merci beaucoup, Véronique. Avant de vous quitter, peut-être nous rappeler un petit peu les infos pratiques. On rappelle que l'entrée est gratuite, n'est-ce pas?
0: Voilà, tout à fait. Donc, c'est ouvert au public de 9 à 18 heures. Petit rappel sur le programme, un petit peu des animations. Donc, en dehors des stands associatifs, il y a donc trois animations jeux qui rencontrent pas mal de succès hein, depuis 2 ans là. On fonctionne avec l'association Question pour un champion et donc qui nous organise des jeux donc avec leur propre matériel, hein, les buzzers. Donc c'est ludique, c'est sympa, c'est doté de petits lots hein, pour les vainqueurs. Et cette année, il y a deux thèmes. Un thème justement sur le bénévolat et le bénévolat des jeunes, et un thème également sur l'Allemagne et le jumelage Rodez-Bamberg. Hein. Ensuite, on a normalement, alors si on a assez d'inscrits, alors là je lance un petit appel au peuple, hein. Normalement, le service départemental va faire ce qu'on appelle la fresque du bénévolat, qui est un atelier ludique et collaboratif, justement pour déconstruire tout ce qui est idées reçues sur le bénévolat, comprendre un peu les enjeux du bénévolat et puis faire le plein d'idées concrètes pour les gens qui ont éventuellement envie de se lancer dans le bénévolat. Donc la fresque du bénévolat, il faut s'inscrire, c'est uniquement sur inscription et il faut un minimum de 8 à 10 personnes. Donc pour l'instant, il nous manque encore un, deux ou trois candidats. On espère que certains vont s'inscrire. On a également au niveau, alors c'est pas une animation, mais c'est ce qu'on appelle nous le mur des bénévoles. Donc tous les 2 ans on fait ça. Sur des panneaux sont affichées donc toutes les missions bénévoles qui sont proposées soit par les associations qui sont présentes avec leur numéro de stand, comme ça les gens peuvent aller les voir directement et en discuter, soit pour des associations qui ne sont pas présentes mais qui nous ont transmis donc des missions bénévoles à pourvoir. Donc ça, c'est assez intéressant. Après, il y a différentes animations ou jeux variés sur les stands. Il y a une initiation au bridge. Il y a des ateliers d'allemand par le comité de jumelage. L'association des malentendants 12 fait justement dans une pièce un petit peu à part des tests auditifs. Et l'association Relais VIH fait également dans une pièce à part, de manière totalement gratuite et anonyme, des dépistages divers, hein, VIH, hépatite, etc. Voilà. Et pour ne pas oublier également l'association Arts et Saveurs du Monde, anciennement Artisans du Monde, hein, qui ont leur boutique de commerce équitable rue du Bal, et qui nous tiennent la buvette.
1: Merci Véronique Baume. On rappelle que vous êtes présidente d'Associatis. Le quatrième forum des associations est prévu donc ce dimanche 4 octobre à la salle des fêtes de Rodez. Plus d'infos sur associatis.fr.

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0: On est sur Radio Temps Rodez, il est 11h, bonne journée à vous. On est sur Radio Temps Rodez, il est 11h, bonne journée à vous.
1: L'interview d'aujourd'hui avec Véronique Baume, elle est présidente de l'association Associatis et elle vient nous parler du forum des associations qui est prévu ce dimanche 4 octobre à la salle des fêtes de Rodez. Bonjour Véronique.
2: Bonjour.
1: Alors qu'est-ce que justement ce forum des associations et qu'y a-t-il au programme ?
2: Voilà, alors ce forum, comme son nom l'indique, rassemble un certain nombre d'associations. Alors de l'agglomération ruthénoise et également d'un petit peu plus loin. On a à peu près une cinquantaine de stands associatifs. Donc, évidemment, c'est l'occasion donc pour le public de

0: associations présentes, on n'a pratiquement pas, on doit en avoir peut-être deux ou trois maximum d'associations sportives, dans la mesure où la ville, quand même, là, organise tous les ans la fête du sport à Vabres. Et c'est vrai que les associations sportives vont à Vabres et souvent ne viennent pas au forum en centre-ville.
1: Alors
0: Donc une
1: justement, quel genre
0: cinquantaine.
1: d'association on peut retrouver ce week-end?
0: Voilà, alors il y a un petit peu de tout. Il y a des associations de solidarité entraide, hein, des associations assez connues comme la Croix-Rouge, les Restos du Cœur, les Petits Frères des Pauvres, bon, j'en oublie certainement. Il y a des associations de loisirs, il y a des associations de santé. Il y a des associations nature et environnement et on a deux associations qui s'occupent de la préservation de la faune sauvage. On a le Centre de sauvegarde de la faune sauvage Cosnard de Millau et on a cette année pour la première fois l'association SOS Busard. Deux associations de consommateurs aussi, hein. J'allais oublier mais c'est important. Donc CLCV et UFC Que Choisir.
1: Et concrètement, Véronique, le but, c'est de faire rencontrer ces associations ainsi que le public ruthénois, mais pas que, parce qu'il y a aussi Millau, donc le public aveyronnais de manière générale et au-delà. C'est de faire adhérer ces gens à ces associations ou c'est quoi l'objectif derrière?
0: Le but, il est, disons, multiple, hein. C'est effectivement pour les associations, déjà de se faire connaître, c'est une chose, éventuellement de recruter des adhérents ou des bénévoles, et puis surtout de faire connaître leurs actions, quoi, hein.
1: Cette année, vous avez choisi donc une thématique qui est celle de la jeunesse, l'engagement notamment,
0: Voilà.
1: des jeunes. Pourquoi cette thématique-là?
0: Alors pourquoi? Parce qu'en ce moment, on est en train de commencer un projet qui s'appelle Objectif Relève Jeunes. Donc, en collaboration avec le service départemental Jeunesse et Sport, c'est eux qui nous ont parlé éventuellement de faire une action de ce type. Et l'objectif, c'est donc la valorisation du bénévolat des jeunes, hein, dans la mesure où souvent on entend dire que les jeunes ne s'engagent pas, etc., alors que c'est absolument faux. Souvent, ils s'engagent dans un certain type d'association, hein, c'est normal. Et on voudrait justement sensibiliser les associations de solidarité ou autres au fait de pouvoir proposer des missions que les jeunes pourraient faire. Parce que très souvent, certaines associations, et nous on était comme ça au départ aussi, hein, très souvent les associations fonctionnaient aux heures de bureau. Bon, alors il est vrai qu'un jeune qui est étudiant ou un jeune qui est actif, les heures de bureau, il ne peut pas être bénévole. Donc c'est sensibiliser un certain nombre d'associations au fait de trouver des missions à des heures correspondant aux jeunes et aux actifs. Une de nos actions principales, c'est de faire un petit peu rencontrer les gens cherchant du bénévolat avec les associations qui sont en recherche de bénévoles. Et donc avant, nous avions, comme beaucoup d'associations, des permanences en semaine. Et là, depuis un certain nombre d'années, on a donc une permanence le mercredi soir qui est destinée justement ou aux étudiants ou aux actifs. Donc là, on est en train de monter en ce moment avec un photographe et le club photo de la MJC de Rodez une expo photo donc qui s'appelle Jeunes bénévoles en Aveyron. Et l'objectif, c'est de photographier certains jeunes bénévoles qui sont proposés par leur association, disons de parler un petit peu d'eux et de les valoriser. Voilà.
1: Très bien, mettre à l'honneur la jeunesse et l'engagement et le bénévolat dans tous ces
0: Voilà, tout
1: projets.
0: à fait.
1: Merci beaucoup, Véronique. Avant de vous quitter, peut-être nous rappeler un petit peu les infos pratiques. On rappelle que l'entrée est gratuite, n'est-ce pas?
0: Là, tout à fait. Donc, c'est ouvert au public de 9 à 18 heures. Petit rappel sur le programme, un petit peu des animations. Donc, en dehors des stands associatifs, il y a donc trois animations jeux qui rencontrent pas mal de succès hein, depuis 2 ans. Là, on fonctionne avec l'association Question pour un champion et donc qui nous organise des jeux donc avec leur propre matériel, hein, les buzzers. Donc, c'est ludique, c'est sympa, c'est doté de petits lots hein, pour les vainqueurs. Et cette année, il y a deux thèmes. Un thème justement sur le bénévolat et le bénévolat des jeunes. Et un thème également sur l'Allemagne et le jumelage Rodez-Bamberg. Hein. Ensuite, on a normalement, alors si on a assez d'inscrits, alors là je lance un petit appel au peuple, hein. Normalement, le service départemental va faire ce qu'on appelle la fresque du bénévolat, qui est un atelier ludique et collaboratif, justement pour déconstruire tout ce qui est idées reçues sur le bénévolat, comprendre un peu les enjeux du bénévolat, et puis faire le plein d'idées concrètes pour les gens qui ont et éventuellement envie de se lancer dans le bénévolat. Donc la fresque du bénévolat, il faut s'inscrire, c'est uniquement sur inscription et il faut un minimum de 8 à 10 personnes. Donc pour l'instant, il nous manque encore un, deux ou trois candidats. On espère que certains vont s'inscrire.

0: écrire. On a également au niveau, alors c'est pas une animation, mais c'est ce qu'on appelle nous le mur des bénévoles. Donc tous les 2 ans on fait ça. Sur des panneaux sont affichées donc toutes les missions bénévoles qui sont proposées soit par les associations qui sont présentes avec leur numéro de stand, comme ça les gens peuvent aller les voir directement et en discuter. Soit pour des associations qui ne sont pas présentes mais qui nous ont transmis donc des missions bénévoles à pourvoir. Donc ça c'est assez intéressant. Après, il y a différentes animations où je variais sur les stands. Il y a une initiation au bridge, il y a des ateliers d'allemand par le comité de jumelage. L'association des malentendants 12 fait justement dans une pièce un petit peu à part des tests auditifs. Et l'association Relais VIH fait également dans une pièce à part, de manière totalement gratuite et anonyme, des dépistages divers, hein, VIH, hépatite, etc. Voilà. Et pour ne pas oublier également l'association Arts et Saveurs du Monde, anciennement Artisans du Monde, hein, qui ont leur boutique de commerce équitable rue du Bal, et qui nous tiennent la buvette.
1: Merci Véronique Baume. On rappelle que vous êtes présidente d'Associatis. Le 4e forum des associations est prévu donc ce dimanche 4 octobre à la salle des fêtes de Rodez. Plus d'infos sur associatis.fr.

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4: 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Bonjour, vous écoutez Talent d'ici, l'émission des jeunes de l'école de la deuxième chance qui invite dans leur studio radio des professionnels passionnants et passionnés.
5: Restez avec nous, c'est parti.
4: Pour cet épisode, nous avons invité Franck Mouissé de SBS Solutions.
5: Alors bonjour déjà.
6: Bonjour.
5: Bon, moi c'est Marley du coup.
7: Moi c'est César.
8: Moi c'est Benjamin.
5: Nous sommes des stagiaires de la formation professionnelle de l'école de la deuxième chance, E2C Aveyron, promo 2025-2026. Dans le cadre de la poétique de la ville, nous réalisons le podcast Talent d'ici, pour mettre en valeur des parcours professionnels inspirants. Donc, bonjour, comment allez-vous du coup?
6: Bien, merci, je vous remercie de m'accueillir, très bien.
5: C'est normal, merci à vous d'être venu déjà.
6: Merci beaucoup.
5: Donc, quelle est votre profession?
6: Alors, je suis dirigeant d'une entreprise spécialisée dans la bureautique, alors si, pour être plus précis, tout ce qui est solution d'impression, photocopieur, écran qu'on voit dans les agences immobilières.

0: Quelles sont les missions de l'entreprise?
1: Alors, notre entreprise, on est 22 collaborateurs. Il faut savoir qu'il y a deux sociétés, une sur l'Aveyron, une sur le Cantal, donc sur les métiers que je vous évoquais tout à l'heure. On a plusieurs métiers au sein de l'entreprise. On a des fonctions commerciales, on a des fonctions techniques, donc des techniciens qui réparent les photocopieurs, les écrans quand il y a besoin, qui surtout assistent nos clients sur de la formation. Et on a aussi toute une équipe de développeurs pour tout ce qui est logiciel dédié aux entreprises, aux collectivités. Et bien sûr, toute la partie administrative, secrétariat, comptabilité. Donc, on a plein de métiers au sein d'SBS. Aujourd'hui, donc, SBS, on est sur trois départements principalement. On va un peu à Toulouse, un peu à Paris aussi. Mais principalement, c'est Aveyron, Cantal, Lozère. Et on fait aujourd'hui 4,5 millions de chiffre d'affaires sur l'entreprise.
0: Ok. Comment voyez-vous le dossier? Savez-vous que ce genre d'école existait?
1: Oui, tout à fait, puisque je suis membre de face déjà depuis pas mal de temps. J'étais déjà intervenu pour présenter mon profil, mon cursus. Alors quand vous dites inspirant, merci déjà pour. Je ne sais pas s'il est inspirant, en tout cas il est atypique et si ça peut éveiller des fois des passions chez les jeunes et c'est important pour moi de transmettre. Donc j'interviens beaucoup, que ce soit à la CCI, à l'EDC, donc je suis déjà intervenu et c'est pour ça que je suis membre aussi de face à Tarn Aveyron.
0: Ok, ça marche.
2: Du coup, quel est votre parcours aussi?
1: Alors mon parcours, j'ai, on va dire, un début de parcours assez classique, on va dire collège, première à terminale, à circuit général, jusqu'à un bac éco avec un échec puis un deuxième. Et là, il a fallu se remettre en question un petit peu. Et donc, forcément, même à la maison, c'était un peu tendu puisque au bout d'un moment, j'étais plus côté rugby et côté fête et profiter que m'investir sur mon projet professionnel. Donc, il a fallu rebondir. Je suis reparti en bac pro commerce en alternance, ce qui m'a permis de prendre mon autonomie, d'avoir un appartement, d'avoir une rémunération en face de mes études. Et ça a à peu près tout changé puisque forcément, j'étais pas un élève très studieux et attentif. J'ai du mal à rester attentif quand il faut être passif pendant plusieurs heures d'affilée. J'ai beaucoup de mal, même encore aujourd'hui sur des formations qui sont obligatoires dans mon métier. J'ai pas mal de mal à rester passif. L'alternance, je m'y suis épanoui. Donc j'ai fait le bac pro commerce et de là j'ai enchaîné sur le BTS NRC. Et ensuite, donc, après, c'est au sein de l'entreprise que j'ai pu me développer, me former sur les métiers de responsable commercial pour former des jeunes qu'on embauche en alternance et transmettre ce qu'on m'avait appris. Donc j'ai tendance à dire qu'il n'y a pas d'échec dans la vie, que c'est un peu comme dans le sport. Je m'inspire beaucoup de ce qui se fait dans le rugby au niveau des valeurs dans mon entreprise parce que il n'y a pas d'échec. En fait, on apprend. Et si on arrive à rebondir sur les erreurs qu'on a pu commettre, ça permet derrière de s'en servir comme une véritable force. Voilà. Et je pense qu'il n'y a pas d'échec aujourd'hui. La vie est faite de parcours, des fois plus difficiles pour certains que pour d'autres. La question, c'est comment on se sert de nos propres expériences pour en faire un atout et une force. Voilà.
2: Pourquoi avoir choisi ce secteur d'activité?
1: Alors honnêtement, par pur hasard, puisque j'ai fait un bac pro en alternance chez magasinier à Gédimat, François Matériaux, je ne sais pas si vous connaissez. Et puis, quand il faut trouver une entreprise pour faire le BTS, on envoie les CV un peu partout. Et à l'époque, c'est une entreprise dans la bureautique qui m'a recruté. Et de là, l'entreprise dans laquelle je suis aujourd'hui m'a sollicité puisque je me plaisais pas là-bas. Le mode de management ne me convenait pas, on va dire. Et donc, le métier me plaisait parce qu'on m'a dit, les photocopieurs, ça fait pas rêver. C'est vrai, mais par contre, la démarche commerciale, on est sur du professionnel, il faut s'intéresser aux clients, voir comment ils travaillent pour essayer de faire gagner du temps, pour y faire des économies. Et en fait, on s'intéresse à l'autre. Et c'est passionnant parce que quand il nous reçoit, le photocopieur, c'est le cadet de ses soucis, mais derrière, on arrive à avoir une transformation digitale de l'entreprise si on s'intéresse à lui et à avoir une vraie valeur ajoutée, un vrai impact sur son entreprise et son activité. Et ça, c'est passionnant en fait. Et on a un métier qui est très varié. On voit aussi bien des chefs d'entreprise que des professions libérales, que des maires, que des agriculteurs, que des notaires. Donc c'est très varié et en fait, tous les jours sont différents et on n'a pas le temps de s'ennuyer. Voilà. Donc par pur hasard, ouais.
2: Qu'est-ce qui vous a motivé en 2020 à racheter l'entreprise, à être avec votre collaborateur?
1: Alors, j'étais dedans depuis très longtemps, donc on savait que le Dominique Serres, qui avait l'entreprise, allait prendre sa retraite. Et donc, il m'avait parlé de ce projet-là déjà quelques années en amont, et c'est une graine qui a été semée, je pense, dans ma tête et qui a mûri au fil des années. Et après, ça s'est révélé comme être une évidence, hein, puisque j'étais bien là où j'étais, parce que j'avais beaucoup d'autonomie. Et l'idée, c'était de reproduire ça, de donner de l'autonomie à nos collaborateurs, une bonne ambiance, puisque je pars du principe aussi que Comme au rugby, si on vit bien en dehors, on vit mieux dans l'entreprise. Et

0: Quand on vit mieux, ben forcément, on est plus productif. Donc c'est un peu à cette image-là qu'on essaie de faire les choses. Hein. Donc ça s'est fait, je dirais, petit à petit. Et puis après, il a fallu franchir le pas, puisque ce n'était pas quand même évident, notamment après le Covid, de racheter une entreprise avec voilà, ce que ça représente comme responsabilité, comme investissement financier, notamment à titre personnel. Donc voilà, il a fallu franchir le cap et sauter.
1: Ok,
0: Voilà.
1: ouais. C'était pas forcément facile, ouais.
0: Non, mais après, je pense qu'il ne faut pas le faire par défaut. Moi, c'est quelque chose que, à un moment donné, je me suis dit, c'est ce que je veux faire. Et donc, je pense qu'après coup, ça n'aurait pas été cette entreprise-là. J'aurais créé un autre projet derrière parce que je m'étais inscrit dans cette logique-là, on va dire. Voilà, je me sentais prêt à le faire.
1: De quoi êtes-vous le plus fier dans votre parcours?
0: Alors, ça, c'est une question très difficile. Honnêtement, je ne sais pas. C'est difficile de... Non, je dirais ouais, d'avoir su rebondir après les échecs, d'avoir pu ben, pas m'arrêter après un échec et quelque part rebondir. Après, il faut aussi. Alors, je dirais pas de la chance, parce que la chance, c'est le hasard. La chance, on la laisse aux autres. Elle peut nous tomber dessus, mais elle peut passer à côté. Et en tout cas, on ne la provoque pas. Je parlerai de réussite, parce que pour que la chance vous tende les bras, il faut quelque part que vous ayez une action. Dans l'inaction, il n'y a pas de chance. C'est pour ça que je parle plus de réussite que de chance. Donc, je dirais que j'ai eu la réussite de rencontrer les bonnes personnes. La chance aussi à certains moments de ma vie où, moi, quand je rate le bac, je pars pour faire plus de l'artisanat, voilà, sur des métiers sans formation professionnelle et sans diplôme, ben pour avoir un métier alimentaire et pour me permettre de prendre mon indépendance et prendre un appartement. Et donc là, c'est des rencontres de personnes. Ma mère a joué un rôle, Marie-Josée Volontario aussi, qui était à la CCI à l'époque, la directrice de la partie BTS Vente, qui connaissait ben, ma maman à l'époque. Et je pense que c'est ces gens-là qui ont fait que ben, je ne pouvais pas m'arrêter là, qu'il fallait que je rebondisse, et qui m'ont un peu secoué pour que... Donc des fois, c'est une main tendue, c'est pas grand-chose, mais après, encore une fois, c'est l'action qui fait que la chance vous sourit, mais encore une fois, c'est rarement, ça tombe pas du ciel tout seul généralement. Voilà. Donc c'est peut-être de ça que je suis fier d'avoir pu rebondir après des échecs pas évidents à encaisser. Voilà. C'est peut-être ça, s'il y avait quelque chose à retenir. Ouais.
1: Ok. Et à l'inverse, quelles difficultés avez-vous rencontrées?
0: Oh, ben, les difficultés, il y en a plein. Les difficultés, elles ont été moins à la reprise, elles ont été très difficiles parce qu'en fait, je connaissais pas le métier, je peux pas appeler ça un métier, mais le fait de reprendre une structure et le positionnement qu'il faut avoir, puisqu'en fait, quand on est salarié et puis qu'on discute avec son ancien employeur pour reprendre une entreprise dans laquelle vous avez des collaborateurs, des collègues à vous qui vont devenir salariés, dans une période où en plus il y a le Covid, donc l'activité est arrêtée, donc c'est-à-dire qu'en fait, vous dites, est-ce que voilà, il faut faire ça et tout. Et c'est là un peu le vide qu'il y a eu sur cette période-là qui a été assez difficile à encaisser pour moi, qui a laissé des traces encore aujourd'hui, mais qui m'a encore une fois beaucoup appris, puisqu'aujourd'hui, on a des projets de croissance externe, de développement. Et c'est vrai que cette expérience-là m'a beaucoup appris pour préparer ces rendez-vous-là en amont, pour éviter d'arriver à des situations qui finalement, si tout n'est pas préparé en amont, sont difficiles à gérer. Voilà. Et pour ça, je trouve que ça a été une bonne école, notamment au niveau de mon rôle aujourd'hui que j'ai d'employeur, ben de préparer certains rendez-vous, de préparer certains, voilà, que ce soit avec mes collaborateurs et mes fournisseurs, avec d'autres entreprises pour des partenariats, des développements, des croissances externes, ben de bien préparer les choses. Et voilà, comme un entretien d'embauche, finalement, c'est de bien préparer les choses pour essayer d'éluder tous les problèmes qu'il peut y avoir et que ça roule tout seul.
1: Ok, quand vous dites partenaire, avec quel partenaire travaillez-vous?
0: Alors aujourd'hui, on a de nombreux partenaires, puisque vous l'avez entendu tout à l'heure sur nos métiers. Donc sur chaque métier, il y a un voire deux fournisseurs. On a un fournisseur historique qui s'appelle Konica Minolta, je ne sais pas si vous parlera, spécialisé dans les solutions d'impression, photocopieurs, qui date depuis de 60 ans, puisque la SBS est en fait a été le rachat de la partie copieur de Sobérim. Je ne sais pas si ça vous parle, vous êtes un peu jeune, mais à l'époque, c'était une grosse entreprise du Grand Rodez et même au-delà. Et donc, si vous voulez, ce fournisseur, c'est depuis 60 ans, c'est un vrai partenariat. Et c'est ce qu'on essaie de retranscrire avec tous nos fournisseurs aujourd'hui. Donc, on a des fournisseurs pour tout ce qui est écran, on a des fournisseurs pour tout ce qui est logiciel et pour tout ce qui est matériel. Voilà. Et quand je dis partenaire, c'est que ce n'est pas juste on leur achète du matériel. Il y a du suivi, il y a une relation humaine. Et aujourd'hui, ben, dans notre métier, pour que mon client final soit satisfait, il faut que j'ai un bon fournisseur avec des bons produits et une bonne relation derrière de suivi, que quand il y a un problème, ça se passe bien et qu'on arrive à le résoudre ensemble.
1: Ok. Vous l'avez déjà un peu dit, mais où êtes-vous implanté en France et où se trouve le siège social?
0: Alors, on a deux sociétés, SBS Aveyron, avec un siège à Onet-le-Château, juste à côté au Balcaire, avec une agence à Villefranche-de-Rouergue. Et on a une autre société dans le Cantal qui gère Cantal-Lozère, qu'on appelle SBS Sud-Massif Central. Le siège social est à Aurillac. Et donc, on travaille principalement sur Aveyron-Cantal, un petit peu la Lozère, de manière épisodique. Et on va de plus en plus un peu vers Toulouse, puisque le réseau des entreprises aveyronnaises nous amène à aller sur le Albi-Toulouse. Aujourd'hui, on est juste à côté. Et Paris également, où on développe ce réseau-là. Voilà un petit peu.
2: Est-ce que votre travail prend beaucoup de place dans votre vie?
0: Oui, alors parce que je ne considère pas ça comme un travail, peut-être aussi. Hein. J'ai tendance à faire ce que je fais toujours un peu à fond. Et c'était pareil avec le rugby quand je joue au rugby. Et aujourd'hui, moi, j'ai jamais considéré le métier de commercial, puisque j'ai été formé comme commercial. C'est plutôt une passion. Et quand ça plaît, ben, on compte pas vraiment les heures. Et je pense qu'on est meilleur quand ça plaît parce qu'on fait mieux son travail. Donc, oui, mon métier a toujours occupé une place importante dans ma vie. Et à chaque fois que j'ai pas été bien, ce qui a été le cas en alternance, où en fait, le métier me plaisait, mais l'environnement un peu moins, eh bien, j'ai changé. Je peux pas rester à un endroit où je suis pas bien, où ça me va pas, où j'ai besoin de croire en ce que je fais avec les gens et qui je suis pour être bon et y passer du temps. Voilà. Donc oui, aujourd'hui, c'est un boulot qui me prend pas mal de temps, mais parce que j'aime ça, honnêtement.
2: Quelles sont vos valeurs et comment vous les transmettez dans l'entreprise?
0: Ça, c'est difficile. Il faudrait plutôt demander à mes collaborateurs ou à mes amis de se pencher là-dessus. C'est toujours difficile de se regarder dans le miroir. Moi, je pense que ma principale qualité, c'est la convivialité. Je pense qu'aujourd'hui, si on demandait à nos clients, à nos fournisseurs, quel était notre principal trait de caractère ou valeur, c'est vraiment la convivialité. On en fait une force. Hein. Parce que je le redis, mais c'est vrai que je pars du principe que quand on est bien, on fait mieux les choses. Hein. Et donc, on fait beaucoup de choses à SBS. Hein. On a participé à l'Equidène, des tournois, des partenaires avec le hand, le foot. On a une équipe de quilles. Voilà, on fait des soirs entre nous, on fait des séminaires. Voilà, ce qui sont des moments forts entre collaborateurs parce que ça soude les liens. Et quand il se passe des choses en dehors des heures de travail, forcément, dans les journées de travail, quand il y a des moments difficiles, parce qu'il y en a, c'est comme dans un couple, comme dans une famille, il y a des moments où il faut que ça pète. Mais quand ça pète et que c'est sain, on se dit les choses et ça permet de rebondir, d'avancer. Il n'y a pas de non-dit, il n'y a pas de faux semblant. Et de suite, les choses. Donc voilà. S'il y a une qualité, je pense, qui est la nôtre, c'est de valeur, c'est la sincérité et la convivialité. Ouais.
2: Ok. En quoi consiste une journée type dans votre travail, si on peut parler ça d'une journée type?
0: Alors, j'ai pas de journée type, honnêtement. Comme je disais tout à l'heure, on a tellement de journées qui sont différentes. Non, après, on essaie de s'organiser. On va peut-être parler un peu plus sur la partie commerciale. Moi, aujourd'hui, dans mon rôle de dirigeant, j'essaie de garder du temps sur le commerce aujourd'hui parce que c'est ma passion. Je n'ai pas repris l'entreprise juste pour faire du management ou du RH ou de la relation fournisseur. J'ai besoin encore d'aller à la rencontre des clients, de développer et puis de ressentir un peu les choses. Donc, j'essaie de m'organiser en fonction de ce que j'ai à faire sur la partie administrative, RH et fournisseur. Voilà, de segmenter, d'avoir des journées pour les fournisseurs, des journées pour les collaborateurs et d'autres journées pour de l'accompagnement de mes équipes ou alors des journées directement clientèle pour développer sur de nouveaux clients.
2: Ok. Quel conseil donnerez-vous à quelqu'un qui souhaite se lancer dans l'entrepreneuriat?
0: Il faut qu'il y croie. Je pense que il faut pas se lancer, c'est passionnant, c'est semé d'embûches. Tous les jours sont différents. L'enjeu en vaut la chandelle. Mais je pense que, comme pour tout, il faut être passionné, il faut y croire. S'il y a un doute, je pense que, voilà, ou si on le fait pour de mauvaises raisons, je pense qu'il ne faut pas y aller, parce qu'il faut se donner corps et âme pour avoir des chances de réussir. On a le droit d'échouer, il faut surtout pas se limiter à un échec, il faut pas avoir peur de recommencer. On n'est pas à l'abri d'échouer, on n'est pas à l'abri de réussir. Et derrière chaque échec, il y a peut-être une réussite au prochain coup, donc il faut pas hésiter, faut se préparer. Voilà. Mais je dirais, c'est surtout le sentir au fond de soi.
2: Okay. Comment voyez-vous l'évolution de l'entreprise dans l'avenir?
0: Alors ça, c'est un vrai sujet, parce qu'on est un métier en pleine mutation aujourd'hui avec la digitalisation, avec la transformation numérique, l'IA qui arrive. On a un métier où aujourd'hui, on sait très bien que le photocopieur, c'est pas forcément un métier d'avenir. Il faut savoir qu'aujourd'hui, le photocopieur représente encore 60-70% de notre chiffre d'affaires. C'est une part qui a beaucoup diminué puisque c'était 90% il n'y a pas si longtemps que ça. Donc notre objectif, c'est de pérenniser ce métier-là, mais faire grandir les autres métiers à côté. Alors, comment on voit l'avenir? Aujourd'hui, c'est une vaste réflexion. On sait dire à 3-5 ans ce qu'on aimerait qu'elle soit. On sait vers quoi on veut investir. Mais de dire exactement quels seront les produits demain et jusqu'où ça va aller, c'est assez difficile parce que quand on voit, mais notamment au niveau de l'IA, la progrès qu'il y a sur quelques années, c'est difficile de savoir ce que ça va être dans 10 ans et où on en sera. Donc, notre rôle à nous, c'est d'anticiper les choses. Et pour ça, le meilleur moyen, c'est que nos équipes soient au contact de nos clients. Parce que c'est eux qui vont nous dire les chemins qu'il faut prendre demain, les sentiers vers lesquels il va falloir aller pour les accompagner, parce qu'ils vont avoir besoin d'aide, d'accompagnement, de formation. Et en fait, c'est ça qui nous permettra d'évoluer.
2: Ok.
0: Vous faites quoi dans la vie aujourd'hui? Votre parcours à vous, c'est quoi?
2: Moi j'ai un bac pro commerce.
0: Ok.
2: Je souhaitais partir en BTS NDRC, sauf que j'avais pas trouvé trop d'entreprise. Du coup cette année-là, je préférais tester un peu de nouveaux métiers. C'est pour ça que je suis venu à l'EDC pour faire plusieurs stages et tester plusieurs métiers pour voir si un autre métier me convient plus. Et sinon l'année prochaine, si le commerce ça me plaît toujours, je repartirai en NDRC.
1: Et moi, du coup, au début, j'ai fait un bac pro mécanique à Monteil. Sauf que la mécanique voiture, c'est pas forcément ce qui me plaisait au final. Et donc, je voulais partir en mécanique, mais moto. Et je suis venu à l'EDC pour faire des stages en moto, comme j'ai fait pro bike la dernière fois. Et entre-temps, il y a l'armée. Et du coup, là, je suis en train de faire les inscriptions pour partir à l'armée en mécanique,
0: D'accord.
1: dans le pôle mécanique de l'armée.
0: Top.
3: Donc, moi, j'étais en CAP mécanique. Que malheureusement j'ai raté. Sauf que le patron il m'a dit un peu en retard en fait, qu'il me gardait pas. Donc impossible de retrouver un garage. Donc du coup je suis venu à l'école pour, enfin ici, pour tester d'autres métiers parce que la mécanique c'est bien en passion mais pas en travail, c'est très compliqué. Donc on part à l'armée avec moi du coup.
0: D'accord.
3: Ouais. Mais lui, si moi c'est pas en mécanique, ce serait plutôt vers au front.
0: Ok.
3: Donc l'infanterie par exemple. Mais après. Je suis venu ici que, enfin, surtout pour les stages, parce que ben, j'aimerais voir d'autres métiers en même temps.
0: C'est bien, et puis l'armée, il y a une diversité de métiers, donc c'est bien de découvrir plein de choses aujourd'hui pour demain savoir l'armée dans quel corps a évolué. Et...
3: Surtout qu'on
0: Ok,
3: peut
0: super.
3: évoluer facilement en plus.
0: Ouais, bien sûr.
3: Donc,
0: Super.
3: avoir
1: Et il n'y a
3: toujours.
1: pas besoin de diplôme aussi dans l'armée
0: Eh
1: pour
0: oui, bien
1: évoluer.
0: sûr. Ouais.
3: Il faut toujours voir.
0: Alors en entreprise non plus, c'est un peu plus compliqué, mais il n'y a pas forcément besoin de diplôme. Des fois, ça part, comme je disais, de relations aussi, de connaître quelqu'un qui fait que on vous prend un essai et puis derrière, après, on passe les diplômes au sein de l'entreprise. Voilà, c'est pas toujours une obligation d'avoir les diplômes, mais c'est vrai qu'on est aujourd'hui une période où le diplôme fait déjà beaucoup pour la porte d'entrée pour les tests. Donc voilà, forcément, c'est plus compliqué. Ouais.
1: Ok, ouais. Et du coup, Franck, merci d'être venu et d'avoir participé à cette radio avec nous.
0: Ben, merci à vous de m'avoir accueilli, c'était un grand plaisir et je vous souhaite bonne chance pour la suite.
2: Merci.
3: Merci. Merci à vous aussi.
0: Merci.
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3: On espère que vous avez passé un bon moment en notre compagnie. Retrouvez-nous sur notre site internet e2caveyron.org et sur LinkedIn.
4: À bientôt.
3: La bise.
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3: La présidentielle s'achève. Aujourd'hui, les électeurs sont appelés aux urnes demain, mais l'environnement est resté très largement absent des débats. Aux États-Unis, toujours beaucoup de questions après l'exécution ratée de Christa Pike, cette femme de 50 ans condamnée à mort. Et puis en Inde, les jeunes de nouveau dans la rue ce samedi pour demander le départ du président de la commission électorale sur fond d'irrégularité présumée. La colère ne faiblit pas en Espagne au lendemain du rejet par les députés de deux textes qui visaient à mieux protéger les locataires. C'est un sérieux revers pour le Premier ministre socialiste Pedro Sanchez et ça relance les interrogations sur la fin de son mandat et la convocation d'éventuelles élections anticipées. Aujourd'hui, de nouvelles manifestations doivent avoir lieu dans plusieurs villes. Reportage à Barcelone d'Élise Gazangel.
4: Après le rejet des décrets pour le droit au logement ce vendredi, la mobilisation sur les places espagnoles s'est amplifiée. À Barcelone, au milieu des tentes, une assemblée de militants prépare leurs prochaines actions. Anna Bruyet.
5: On doit poursuivre la lutte dans la rue en tant que citoyen, c'est notre rôle. Et on organise une grève générale parce que c'est un problème qui le mérite.
4: Tous pointent du doigt la classe politique dans son ensemble. Félix Ruiz, étudiant.
6: On est là pour dénoncer non seulement les droites, mais aussi les gauches qui ont passé 8 ans à ne rien faire. Et là, ils parlent de nouvelles élections pour avoir nos votes, mais on se plantera face à eux.
4: Une rumeur d'élection anticipée que craint Roger Tugas, retraité.
7: Si les droites montent, et c'est fort probable, ça ne va rien améliorer, bien au contraire. Et ça, les gens de ma génération, on n'en veut pas le moins du monde parce qu'on l'a déjà vécu.
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0: Deux importants ponts ont été détruits à Kiev, entraînant de gigantesques embouteillages dans la capitale. Au Brésil, les électeurs sont appelés aux urnes demain dimanche pour le premier tour de l'élection présidentielle. Le président sortant, Lula, 80 ans, brigue un quatrième mandat. Son principal adversaire, c'est le fils de l'ancien président Bolsonaro, le sénateur Flavio Bolsonaro. Un scrutin décisif pour l'avenir de l'Amazonie, mais pourtant, le climat est resté absent des débats pendant la campagne, Simon Rosé.
1: Sécheresse en Amazonie, chaleur, niveau des fleuves en baisse, le dérèglement climatique est déjà bien visible au Brésil. Mais dans la campagne, il a été éclipsé par les enjeux de sécurité, de pouvoir d'achat ou encore des affaires de corruption. Seul un Brésilien sur 10 place aujourd'hui le changement climatique parmi ses principales préoccupations. L'enjeu est pourtant majeur pour le pays. Le Brésil abrite environ 60% de la forêt amazonienne et sous Lula, la déforestation annuelle y a été divisée par deux. Ce sont ainsi au moins 20 000 km² de forêt qui aurait échappé au déboisement depuis son retour au pouvoir. Une tendance diamétralement opposée à celle observée lors du mandat précédent, celui de Jair Bolsonaro. Flavio, son fils, est aujourd'hui au coude à coude avec Lula dans les sondages et en la matière, il entend reprendre la politique de son père qui avait entraîné des niveaux records de déforestation. Le bilan climatique de Lula est cependant mitigé. Sa présidence a accueilli la COP30 sur le climat l'an dernier, sommet qui s'est achevé en demi-teinte, événement organisé en Amazonie alors que son administration venait d'y autoriser un projet pétrolier d'ampleur au large de l'embouchure du fleuve Amazon.
0: Simon Rosé du service environnement de RFI. Aux États-Unis, Christia Pike, toujours inconsciente et placée sous ventilation artificielle dans un hôpital de Nashville. Cette femme de 50 ans est condamnée à mort et beaucoup de questions se posent après l'exécution manquée par les services pénitentiaires du Tennessee. Ses avocats ont déposé plusieurs recours pour préserver les preuves et reconstituer le protocole. À quel point Christa Pike a souffert, comment elle a survécu malgré les deux injections qui lui ont été administrées. Vincent Sourio.
2: Deux hypothèses principales. Un, ce que les médecins appellent une extravasion ou une infiltration lorsqu'une perfusion échoue et que le liquide se répand dans les tissus autour du point d'entrée au lieu de passer dans les veines et de rejoindre la circulation sanguine. Ce type de fuite peut survenir lorsque les vaisseaux sanguins d'un patient sont difficiles à piquer. Or, c'était le cas de Christa Pike qui souffrait d'une maladie du sang. Ses avocats ont relevé des cloques et des brûlures sur son bras gauche, ce qui semble accréditer cette théorie et pas moins de 7 tentatives de piqûre. Deux, un médicament périmé ou défaillant. Le Tennessee utilise du pentobarbital pour mettre à mort les prisonniers. C'est un sédatif puissant qui paralyse l'activité électrique du cerveau et lorsque les doses sont mortelles, entraîne un arrêt cardio-respiratoire. Mais les services pénitentiaires américains ne peuvent pas l'acheter dans le commerce et le font reproduire de manière artisanale en laboratoire. Certains experts n'excluent pas une erreur dans la composition de ce produit et de possibles séquelles à vie pour Christa Pike. Vincent Sourio, Washington RFI.
0: Et la question de la peine de mort, on y revient dans RFI Midi. Aurélie Placet, directrice de la Coalition mondiale contre la peine de mort, sera l'invitée de Charlotte Hydrac dans un peu plus d'une heure. Il s'agit bien d'un acte terroriste, c'est ce que révèle le procureur général des Émirats Arabes Unis concernant le vol Fly Dubai qui devait relier Tel Aviv et qui a dû atterrir en urgence mercredi. Le copilote a utilisé la hache de secours du cockpit pour attaquer le pilote et tenter de prendre les commandes de l'avion. Selon plusieurs médias internationaux, ce copilote avait été interdit de piloter des avions par les autorités omanaises car elle le soupçonnait d'être radicalisé. La Corée du Nord a lancé un missile balistique ce matin, selon l'armée sud-coréenne, un tir qui a impliqué l'utilisation de l'intelligence artificielle, selon Pyongyang. Ce nouveau tir intervient en plein regain de tension entre les deux Corées. Séoul a accusé Pyongyang d'avoir posé des mines antipersonnelles dans la partie de la zone démilitarisée qui les sépare des mines qui ont blessé 3 soldats sud-coréens fin septembre. RFI 16h37 à New Delhi, en Inde. La mobilisation des jeunes continue face à la crise qui touche le système électoral. Les syndicats étudiants manifestent de nouveau aujourd'hui. La commission électorale est accusée d'avoir radié 130 millions de citoyens des listes. Une manœuvre qui aurait été destinée à favoriser le BJP, le parti du Premier ministre Narendra Modi. Mais elle rejette ces accusations. Reportage dans le cortège de notre

0: Correspondant à New Delhi, Abdullah Erali.
1: Ce n'est qu'un début, prévient Neha Bora, figure de la contestation étudiante et présidente du syndicat de gauche AISA. Ces jeunes ont bravé hier l'interdiction de manifester en plein cœur de Delhi. Sur place, la militante féministe Bhavrin Kandari observait le rassemblement.
2: Je tire mon chapeau aux jeunes. En regardant autour de moi, je vois surtout la jeunesse. Presque personne de mon âge. Et je crois que les jeunes ont vraiment pris les choses en main.
1: Un engagement qui fait écho chez les aînés. À 67 ans, Ravi dresse un constat sans concession de la situation.
3: Toutes les élections que le BJP gagne ces derniers temps ne sont que manipulation, rien d'autre. Il est temps que tout le monde se réveille et ouvre les yeux sur ce qui se passe sur le terrain.
1: À Bombay, le parti des cafards exige lui aussi le départ du chef de la commission électorale, accusé de favoriser le BJP de Narendra Modi. Le mouvement satirique qui a fait chuter le ministre de l'Éducation en juillet annonce un grand rassemblement à Delhi, un coup de pression alors que les partis d'opposition s'apprêtent à entrer en scène dans la semaine. Abdullah Eradi, New Delhi, RFI.
0: Une nouvelle espèce de grenouille découverte en Équateur, un batracien minuscule baptisé Déconcertant. Oui, c'est son nom. Elle mesure seulement une quinzaine de millimètres de long et elle est aussi déjà menacée par l'industrie minière. Restez avec nous sur RFI. Je vous laisse en compagnie de Juliette Rangeval pour Carrefour du Maghreb.
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1: L'interview d'aujourd'hui avec Véronique Baume, elle est présidente de l'association Associatis et elle vient nous parler du forum des associations qui est prévu ce dimanche 4 octobre à la salle des fêtes de Rodez. Bonjour Véronique.
2: Bonjour.
1: Alors qu'est-ce que justement ce forum des associations et qu'est-ce qu'il y a-t-il au programme ?
2: Voilà, alors ce forum, comme son nom l'indique, rassemble un certain nombre d'associations. Alors de l'agglomération ruthénoise et également d'un petit peu plus loin. On a à peu près une cinquantaine de stands associatifs. Donc, évidemment, c'est l'occasion donc pour le public de découvrir la vie associative ruthénoise. Hein. Ce forum, nous, on l'organise. Alors, c'est notre association qui l'organise depuis 2018, parce que depuis des années avant 2018, la commune ne faisait rien au niveau d'un forum des associations. Donc, en 2018, un petit groupe d'associations un peu motivées, on lance un comité de pilotage et on a organisé ça. Tous les deux ans, puisqu'on n'avait pas, nous, les moyens en travail de le faire chaque année, quoi. Voilà. Donc, l'objectif, c'est de faire découvrir la diversité de la vie associative ruthénoise, hein. Ce qu'il faut dire, c'est qu'au niveau des associations présentes, on n'a pratiquement pas, on doit en avoir peut-être deux ou trois maximum d'associations sportives, dans la mesure où la ville, quand même, là, organise tous les ans la fête du sport à Vabre. Et c'est vrai que les associations sportives vont à Vabre et souvent ne viennent pas au forum en centre-ville.
1: Alors donc justement, quel genre d'associations on peut retrouver ce week-end ?
2: Voilà, alors il y a un petit peu de tout. Il y a des associations de solidarité entre aides, hein, des associations assez connues comme la Croix-Rouge, les Restos du Cœur, les Petits Frères des Pauvres, bon j'en oublie certainement. Il y a des associations de loisirs, il y a des associations de santé. Il y a des associations nature et environnement et on a deux associations qui s'occupent de la préservation de la faune sauvage. On a le centre de sauvegarde de la faune sauvage Cosnard de Millau et on a cette année pour la première fois l'association SOS Buzard. Deux associations de consommateurs aussi, hein. J'allais oublier, mais c'est important. Donc CLCV et UFC que je choisis.
1: Et concrètement, Véronique, le but, c'est de faire rencontrer ces associations ainsi que le public ruthénois, mais pas que, parce qu'il y a aussi Millau, donc le public avéronais de manière générale et au-delà. C'est de faire adhérer ces gens à ces associations ou c'est quoi l'objectif derrière ?
2: Le but, il est, disons, multiple. Hein. C'est effectivement pour les associations, déjà de se faire connaître, c'est une chose. Éventuellement, de recruter des adhérents ou des bénévoles. Et puis surtout de faire connaître leurs actions, quoi.
1: Cette année, vous avez choisi donc une thématique qui est celle de la jeunesse, l'engagement notamment voilà. Des jeunes. Pourquoi cette thématique-là ?
2: Alors pourquoi ? Parce qu'en ce moment, on est en train de commencer un projet qui s'appelle Objectif Relève Jeunes, donc en collaboration avec le service départemental Jeunesse et Sport. C'est eux qui nous ont parlé éventuellement de faire une action de ce type. Et l'objectif, c'est donc la valorisation du bénévolat des jeunes, hein, dans la mesure où souvent on entend dire que les jeunes ne s'engagent pas, etc., alors que c'est absolument faux. Souvent, ils s'engagent dans un certain type d'association, hein, c'est normal. Et on voudrait justement sensibiliser les associations de solidarité ou autres au fait de pouvoir proposer des missions que les jeunes pourraient faire. Parce que très souvent, certaines associations, et nous on était comme ça au départ aussi, hein, très souvent les associations fonctionnaient aux heures de bureau. Bon, alors il est vrai qu'un jeune qui est étudiant ou un jeune qui est actif, les heures de bureau, il ne peut pas être bénévole. Donc c'est sensibiliser un certain nombre d'associations au fait de trouver des missions à des heures correspondant aux jeunes et aux actifs. Une de nos actions principales, c'est de faire un petit peu rencontrer les gens cherchant du bénévolat avec les associations qui sont en recherche de bénévoles. Et donc avant, nous avions, comme beaucoup d'associations, des permanences en semaine. Et là, depuis un certain nombre d'années, on a donc une permanence le mercredi soir qui est destinée justement ou aux étudiants ou aux actifs. Donc là, on est en train de monter en ce moment avec un photographe et le club photo de la MJC de Rodez, une expo photo donc qui s'appelle « Jeunes bénévoles en Aveyron ». Et l'objectif, c'est de photographier certains jeunes bénévoles qui sont proposés par leur association, disons de parler un petit peu d'eux et de les valoriser. Voilà.
1: Très bien, mettre à l'honneur la jeunesse et l'engagement et le bénévolat dans tous ces
2: Voilà, tout
1: projets.
2: à fait.
1: Merci beaucoup, Véronique. Avant de vous quitter, peut-être nous rappeler un petit peu les infos pratiques. On rappelle que l'entrée est gratuite, n'est-ce pas?
2: Voilà, tout à fait. Donc, c'est ouvert au public de 9 à 18 heures. Petit rappel sur le programme, un petit peu des animations. Donc, en dehors des stands associatifs, il y a donc trois animations jeux qui rencontrent pas mal de succès hein, depuis 2 ans là. On fonctionne avec l'association Questions pour un champion et donc qui nous organise des jeux donc avec leur propre matériel, hein, les buzzers. Donc c'est ludique, c'est sympa, c'est doté de petits lots hein, pour les vainqueurs. Et cette année, il y a deux thèmes. Un thème justement sur le bénévolat et le bénévolat des jeunes, et un thème également sur l'Allemagne et le jumelage Rodez-Bamberg. Hein. Ensuite, on a normalement, alors si on a assez d'inscrits, alors là je lance un petit appel au peuple, hein. Normalement, service départemental va faire ce qu'on appelle la fresque du bénévolat, qui est un atelier ludique et collaboratif, justement pour déconstruire tout ce qui est idées reçues sur le bénévolat, comprendre un peu les enjeux du bénévolat et puis faire le plein d'idées concrètes pour les gens qui ont éventuellement envie de se lancer dans le bénévolat. Donc la fresque du bénévolat, il faut s'inscrire, c'est uniquement sur inscription et il faut un minimum de 8 à 10 personnes. Donc pour l'instant, il nous manque encore un, deux ou trois candidats. On espère que certains vont s'inscrire. On a également au niveau, alors c'est pas une animation, mais c'est ce qu'on appelle nous le mur des bénévoles. Donc tous les 2 ans on fait ça. Sur des panneaux sont affichées donc toutes les missions bénévoles qui sont proposées soit par les associations qui sont présentes avec leur numéro de stand, comme ça les gens peuvent aller les voir directement et en discuter, soit pour des associations qui ne sont pas présentes mais qui nous ont transmis donc des missions bénévoles à pourvoir. Donc ça, c'est assez intéressant. Après, il y a différentes animations ou jeux variés sur les stands. Il y a une initiation au bridge. Il y a des ateliers d'allemand par le comité de jumelage. L'association des malentendants 12 fait justement dans une pièce un petit peu à part des tests auditifs. Et l'association Relais VIH fait également dans une pièce à part, de manière totalement gratuite et anonyme, des dépistages divers, hein, VIH, hépatite, etc. Voilà. Et pour ne pas oublier également l'association Arts et Saveurs du Monde, anciennement Artisans du Monde, hein, qui ont leur boutique de commerce équitable rue du Bal, et qui nous tiennent la buvette.
1: Merci Véronique Baume. On rappelle que vous êtes présidente d'Associatis. Le 4e forum des associations est prévu donc ce dimanche 4 octobre à la salle des fêtes de Rodez. Plus d'infos sur associatis.fr.

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2: 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Finta donne à entendre l'Aveyron à travers celles et ceux qui ont choisi d'habiter, ici et maintenant. Je suis Lola Cross et j'arpente ce bout de campagne depuis 12 ans comme journaliste. Avec Finta, je vous invite à pousser la porte de vos voisins, à croiser des regards, à finter de plus près. Et ça commence tout de suite. La première fois que je l'ai vue, flamboyante sur la scène du club à Rodez, Coco Damoiseau m'a fait un sacré effet. Il fallait sentir son aura, voir la puissance qui se dégageait d'elle à chaque numéro, la voir performer sur l'hymne de nos campagnes dans sa robe côte de paysanne. Depuis ce moment-là, il était évident pour moi que Coco Damoiseau serait un jour dans Finta. Ce jour est venu. Drag queen, elle vit de son art depuis 7 ans. Un art qu'elle a vécu comme une libération après des études en pâtisserie qui l'ont éprouvé. Dans cet épisode avec elle, on explore l'univers drag dans toutes ses nuances. Je lui ai demandé ce que permettait le drag que d'autres arts ne peuvent pas. Quels sont les messages que porte son personnage, ce qu'elle voudrait que l'on retienne de ses performances et ce qui continue à la lier à son milieu d'origine, à la ferme du Nord Aveyron où elle a grandi. Coco, c'est aussi le prénom qu'elle utilise dans la vie. Alors pour commencer notre conversation, bien installée dans son cocon toulousain, je lui ai demandé à quel Coco j'avais affaire aujourd'hui. Bonne écoute.
3: Aujourd'hui, on va pouvoir dire que c'est Coco Damoiseau. Je suis artiste à Toulouse, mais d'origine aveyronnaise, du Nord Aveyron, Nord-Ouest. Ça fait 8 ans que je suis artiste drag, et 7 où c'est mon métier. Je suis intermittent du spectacle. Voilà. J'ai commencé dans un cabaret de Toulouse pendant 4 ans, et là maintenant, je suis en solo à faire du drag. C'est mon métier, quoi.
4: Est-ce que tu as plus que 2 identités ou 2 ça suffit ?
3: 2 c'est pas mal. Mais pour moi c'est la même. Enfin, je différencie pas tant l'artiste de scène et la personne dans la vie. Quoi. Enfin, c'est juste moi avec un peu plus de maquillage et des gros looks et je m'exprime plus facilement parce que j'ai cette armure. Quoi. Mais sinon c'est la même personne. Enfin, c'est pas un double.
4: Est-ce que ça veut dire que Coco sur scène elle a les mêmes traits de caractère que toi ? Tu t'y reconnais complètement ?
3: Oui. Mais je m'autorise plus, parce que la scène, c'est là où je m'exprime, c'est mon terrain de jeu. Dans la vie, j'ai un truc, j'ai un fond timide quand même, je suis quelqu'un de quand même réservé. Le drag, ça m'a aidé à ne plus l'être autant, à pouvoir m'exprimer, tout ça. Enfin, il y a un truc où je me suis vraiment ouvert grâce au drag, grâce à la scène. Mais dans le fond, c'est la même personne. En fait, c'est juste moi. Et je m'autorise des choses, quoi.
4: Je ne te connaissais que sur scène. Pour le coup, je t'ai découvert sur scène. Et là, je trouvais très rigolo de te rencontrer un lundi matin. Parce que je trouve que c'est la journée peut-être la plus en décalage avec ce que tu es, ce que tu fais sur scène. Enfin, il y a un peu cette idée-là que le week-end retombe. Et ça ressemble à quoi, le lundi matin d'une drag queen?
3: Ah ouais, c'est drôle. Pas comme un lundi, quoi. Non, je sais pas. Le drag, ça peut vraiment être. On a cette idée que c'est le milieu de la nuit, le milieu du week-end, la fête, etc. Mais ça m'arrive de travailler les mardis à 14h. En fait, tu vois, c'est vraiment tellement varié. Et c'est un peu cliché ce que je vais dire, mais travail passion, tu vois. Donc je suis dedans constamment. Enfin, lundi, mardi, mercredi, en fait, tu vois, il y a un truc, c'est constant, quoi.
4: Donc, tu disais, t'as commencé le drag il y a 8 ans. C'était quoi ta vie avant ? Quel
3: j'étais
4: a été
3: pâtissier.
4: Ton parcours ?
3: Ok. Ouais, j'étais pâtissier chocolatier. J'ai pas mal bougé parce que j'ai grandi en Aveyron, mais au divorce de mes parents, ma mère a été mutée à gauche à droite avec son travail. Donc, j'ai fait Montauban, Cahors, etc. Et mes études de pâtisserie, je suis revenu en Aveyron, donc en internat, à Villefranche-de-Rouergue. Voilà, j'ai fait un bac pro pâtissier boulanger. Bon, la boulangerie, ça m'a absolument pas plu. la pâtisserie, j'aimais bien, mais découvrir le monde du travail a été une gifle parce que pour moi, c'était l'artistique en fait qui me plaisait dans la pâtisserie. Donc je suis parti après en chocolaterie, confiserie glacier, je crois, un confiseur glacier, un truc comme ça. Bon, un CAP de plus. Et pareil, là, le,

0: Il y a des gens bien dans ce métier, heureusement.
1: Mais toi, en tout cas, ça t'a fait bifurquer, quoi.
0: Ouais, bref. Et à la fois, j'y suis allé naturellement, mais depuis l'enfance, j'ai un truc qui m'attire dans l'art, en fait, dans le milieu artistique. Il y a un truc que je ressens vraiment à l'intérieur, quoi. J'ai toujours dessiné, en fait, depuis l'enfance, je dessine des oiseaux, des machins. Enfin, j'ai toujours été un peu l'enfant perché et timide, mais je sentais que j'avais un truc dans l'art. J'avais demandé à mes parents de faire des études d'art et sans les blâmer, bon, c'était l'époque et la réponse était, ben, c'est pas ça qui va te faire gagner ta vie. Enfin, faire des peintures ou faire. À l'époque, je connaissais pas le milieu du spectacle. En fait, je savais pas du tout que j'étais là-dedans, que je voulais être là-dedans. Moi, je me voyais artiste, mais au sens large, quoi. Enfin, et mes parents, du coup, très et pragmatique, je sais pas si c'est le bon mot. Mon père agriculteur et ma mère fonctionnaire, c'était pas un métier d'avenir, quoi. C'était pas comme ça que je pouvais gagner une vie décente, quoi.
1: Donc c'est à quel âge que tu assumes de quand même prendre cette voie-là?
0: Quel âge? 23 ans, je crois. J'ai une sacrée rupture avec le milieu de la pâtisserie-chocolaterie. Il y a eu tout un drame où ça a été mon coming out en même temps. En fait, c'est un sacré micmac. Je rentrais un soir d'un entretien d'embauche à Toulouse où ça s'était très mal passé. Et j'ai dit à ma mère, je veux plus faire ça. En fait, c'est pas le mec m'avait fait chialer dans son bureau. Enfin, j'ai dit, c'est monstrueux en fait comme milieu. Moi, j'ai trop. Enfin, je suis pas fait pour ça. Et là, ma mère a paniqué un peu parce que, bon, la pauvre, elle m'avait payé les études. En fait, c'était quelque chose. Ouais, c'était quand même investi et je comprends. Mais j'étais malheureux et moi, je voulais pas en démordre. Donc, on s'est disputé. Je suis parti. Et à ce moment-là, elle a ouvert mon ordinateur et elle a vu les conversations avec mon meilleur ami, qui est aussi artiste drag queen aujourd'hui, et où on parlait de garçons, etc. Et là, ça a été la double peine pour elle. Et donc, bon, ça a été assez dramatique, mais nécessaire. Et ça m'a fait démarrer sur autre chose après. Enfin, j'ai eu une année, je crois, de flottement. Je dis n'importe quoi. Ensuite, j'ai atterri 5 ans dans une usine
1: Ah
0: de
1: oui.
0: confiserie. Oui, mais c'était plus la même chose. C'était plus la chocolaterie, c'était plus là, c'était que de la production, et c'est un truc où je me suis un peu perdu, d'où le fait que j'oublie même d'en parler. J'ai atterri dans Toulouse, j'ai trouvé ce milieu de bonbons à la violette, naturel, cristallisé, intéressant au début, et puis après, en fait, c'était que de la production, donc, et tous les ans, je me disais, il faut que je parte, c'est pareil, c'est pas pour moi, je me sens, enfin, je suis pas heureux, quoi, en fait, c'est métro boulot, enfin, c'était triste, quoi. Et en même temps, j'ai commencé à faire du drag. Pardon, je mets un tunnel. Hein. Non, ça
1: Vas-y,
0: va.
1: vas-y, non, c'est l'occasion d'arriver jusqu'au drague,
0: Ouais.
1: c'est chouette de le savoir, ouais.
0: J'ai commencé le drag en même temps. Du coup, les week-ends, vu que j'avais mes week-ends, je sortais avec mes copains là à Toulouse, dont mon meilleur ami que j'ai rencontré à Villefranche-de-Rouergue depuis. Ça fait 17 ans qu'on est meilleurs amis. Et qui, lui, est bisexuel et commençait déjà à faire la fête dans le milieu LGBT de Toulouse. Et petit à petit, m'a fait rentrer là-dedans, et j'ai rencontré des copains, et du coup, les week-ends, je sortais, etc. Le drag, je connaissais à travers lui, du coup, parce qu'il commençait déjà, mais moi, ça me faisait un peu peur pour lui. En fait, je me disais, il se met en danger, je comprenais pas trop le sens, le but, mais bon, ça me faisait plaisir pour lui s'il s'éclatait, quoi, mais j'avais peur, des gens, j'avais peur, qu'il se fasse, taper, etc., insulter. Donc, c'était pas un truc qui m'attirait forcément. Et un jour, il m'a montré la saison de Drag Race US. C'est une émission de drag queen des États-Unis. Maintenant, il y a des franchises en France. C'est pour ça que le drag est de plus en plus connu, d'ailleurs, en France, grâce à ça. Où il y a du bon, du mauvais dans l'émission, mais il y a quand même du bon. Il m'a montré l'émission, du coup, et là j'ai eu un déclic parce qu'il y avait une artiste qui était étrange, passionnée d'art. Enfin, il y avait un truc où là, je me disais, ça me parle. Quelque chose où je sens que moi aussi je pourrais peut-être m'exprimer, je pourrais peut-être sortir un truc que j'ai dedans et que jusqu'à maintenant j'ai pas su faire sortir. Et à partir de là, j'ai rencontré des dragues à Toulouse. J'ai atterri dans une house,

0: sais pas si ça te parle.
1: Non.
0: C'est une maison de drague, si tu veux. C'est un ensemble d'artistes. Il n'y a rien de vraiment officiel. C'est nous, par exemple, on était un groupe d'amis, en fait. Et du coup, on disait qu'on était une house pour faire famille, en fait, pour se trouver dans un endroit safe, un endroit où on se comprenait les uns les unes. Parce qu'on a des vécus proches, on a vécu les coming out, les machins, enfin, les choses qui sont quand même difficiles et qui sont pas connues de tous et toutes. Donc là, on se retrouvait ensemble, on avait le même langage, on va dire, enfin, la même forme d'humour aussi, il y avait quelque chose de commun. Et du coup, j'ai commencé là-dedans à comprendre un peu et à faire sortir cette fameuse chose qui était dedans, quoi. Et c'était surtout, on va pas se mentir, c'était la fête, c'était les excès, c'était... Moi, j'ai commencé en tant que club kid. Donc, club kid, c'est la teuf, quoi. Enfin, on mettait des paillettes sur le visage et des costumes ridicules et on sortait parce que ça nous faisait triper et parce que ça secouait un peu, tu vois. Il y avait un truc où, dans la rue, il y avait les insultes, mais il y avait l'interrogation déjà, en fait. C'est genre, c'est quoi, qu'est-ce qui se passe, quoi. Et ça m'a pas mal porté au début, ouais.
1: Donc là, tu évoques les house, tu as évoqué déjà les cabarets aussi. Pour quelqu'une qui n'a jamais rencontré l'univers drag, est-ce que tu arrives à mettre des mots dessus? Est-ce que tu arrives à décrire ce qu'il représente, ce qu'il couvre, tout cet univers-là? Et qu'est-ce qui fait le lien, peut-être, entre ces différentes manières de faire du drag?
0: Ouais, le drag en général, c'est... C'est une forme d'art, c'est une expression artistique. Et c'est en partie, parce que c'est vraiment très large comme art, c'est en partie une façon de jouer sur les codes, dont les codes de genre. Donc, par exemple, une drag queen va jouer sur les codes de genre féminin, un drag king, les codes du genre masculin. Enfin, c'est très cliché ce que je vais dire, mais par exemple, la moustache, le torse en plastique, les abdos, tout ça. Pour partir après sur soit de l'humour, soit quelque chose de plus satirique, ou enfin, c'est jouer sur les codes en fait. Mais là, c'est masculin, féminin, mais il y a plus, il y a aussi le club kid, comme ce que je pouvais dire, qui est plus festif, plus flou aussi. Sur, par exemple, c'est né à New York et il y a des gens qui sortaient. Déguisé en pizza ou en micro-ondes, en fait, déguisé, c'est même pas le mot, c'est habillé en micro-ondes, tu vois, avec des pics sur la tête et il prenait du LSD. Enfin, il y a un truc où c'est pas une espèce de révolution, mais c'est un truc où tu te reconnais pas, en fait, dans cette société. Et en tant qu'artiste, tu veux l'exprimer, donc tu vas à fond et tu vas à fond comme tu le ressens, toi, quoi. Et on a de la chance d'avoir des gens qui ont le même ressenti, donc on se retrouve et on fait la fête et on célèbre en fait cette différence en fait, simplement.
1: C'est un peu, c'est cette idée-là de retourner des codes qui ont trop longtemps oppressé.
0: Oui, où on se sent enfermé en fait. Enfin, tout ce truc cliché des filles aiment le rose, les garçons le bleu, enfin, si on part de là, ça n'a aucun sens. Et enfin, ça a du sens pour certaines personnes, et moi, je critique pas, hein. C'est tant mieux s'il y a des gens qui s'y retrouvent, mais je trouve ça dommage de fermer tout le monde dans des trucs de société qui sont créés, de rien du tout, en fait. C'est un truc qui est créé depuis longtemps, et on s'y prend dedans, et on dit que c'est ça une femme, c'est ça un homme, mais en fait, non, enfin. Un homme, une femme, c'est chacun qui l'exprime à sa façon, enfin oui. Et puis il y a plus. On est des êtres humains, on est capable de s'exprimer tous différemment, tous et toutes. Enfin, il y a un truc plus large, quoi, que des codes de société où on est enfermé. Enfin, ma façon de voir, encore une fois, il y a des gens qui s'y retrouvent dans ces codes-là, et tant mieux. Mais je pense qu'on pourrait ouvrir un peu les portes aussi, quoi.
1: Donc toi, au moment où tu as cette rencontre-là avec le drag, où tu commences à y entrer dedans, tu y vas avec quelle envie?
0: Bonne question. Envie de lâcher les chiens, fait, de faire la fête. Vraiment, le début, c'est ça. Où je peux enfin ouvrir les portes, lâcher les chiens, il y a un truc de liberté qui me gifle en plein dedans. Enfin, moi, comme j'ai dit au début, j'étais timide. En fait, tu vois, il y avait un truc où je me sentais à côté, toujours à côté des autres. En fait, j'étais pas à l'aise en société, j'étais pas. Et là, d'un coup, je comprends que j'ai le droit d'être différent, d'exister, et qu'il y en a d'autres qui sont comme moi, et que du coup, on peut être fou ensemble. Enfin, on peut comprendre ensemble aussi que la vie est complètement absurde et que il faut en profiter. Et... je sais pas si ça répond à la question. Pourquoi je suis si attiré par l'art? Pourquoi toutes ces femmes artistes, elles me font chialer, elles me donnent les frissons? Tu vois, il y a un truc. Qu'est-ce que moi je peux apporter à ça? Tu vois, même si c'est que de l'ego, en fait, dans tout ça, c'est quand même pas mal d'ego. Mais bon, on est artiste, donc c'est ça aussi. Mais qu'est-ce que moi je peux apporter aux gens? Tu vois, qu'est-ce que.
1: Et quand tu dis qu'est-ce que j'ai à apporter aux gens, c'est une question à laquelle tu as réussi à répondre, au moins en partie?
0: C'est venu avec le temps. J'ai compris avec le temps que j'avais une forme de poésie qui touchait. Après, avec le temps, j'ai compris aussi que je pouvais faire rire, que je pouvais faire peur, déranger. Enfin, c'est fascinant, en fait, de découvrir tout ce qu'on peut être capable de faire à travers une seule forme d'art.
1: Et est-ce que Coco Damoiseau, donc ton personnage de scène, est-ce que c'est... une seule personne? Est-ce que tu la penses comme une personne avec une trajectoire, une philosophie de vie, ou est-ce qu'elle est multiple aussi?
0: Ouais, une personne, mais plurielle, quoi. En fait, c'est toujours moi, mais c'est... je sais pas quel numéro t'as vu, mais je peux être en bavaroise à jeter des saucisses sur les gens.
1: Je crois pas avoir vu celui-là.
0: Voilà. Ou en chanteuse en robe côte, hommage à mon papa agriculteur, tu vois. Fait, c'est très très large. Comme moi, je m'enferme, je me mets pas dans une case, que ce soit dans la vie ou dans le drag. J'aime pas les cases, en fait. Je fais du chant, je fais du trapèze, je fais, bon, je sais pas si on peut appeler ça de la danse, mais j'essaye de l'absurde. Ça me fascine. Enfin, j'adore toucher à tout, quoi.
1: Donc ça veut dire que tu écris des numéros? Comment on parle de numéros?
0: Ouais. Numéro ou performance. Je les écris, oui. Je les imagine surtout. Et généralement, ça vient surtout des musiques. Pour moi, en tout cas, ça vient de la musique. Il y a un truc, principalement des femmes qui chantent ou des artistes queer. Il y a un truc, j'écoute beaucoup de musique constamment toute la journée. Et parfois, paf, il y a un truc, j'ai des poils, j'ai des frissons, j'ai un truc... J'ai des larmes aux yeux, que ce soit joyeux ou pas, mais il y a un truc qui se crée et je me dis, oh là, là, ça me touche. Est-ce que je peux en faire quelque chose? Est-ce que je peux me l'approprier, entre guillemets, parce que je respecte évidemment la chose qui est créée, mais est-ce que moi, je peux m'en servir pour faire quelque chose? Et de là, j'écris un numéro.
1: Et qu'est-ce que tu espères transmettre? Qu'est-ce que tu aimerais que le public qui est en face de toi retienne de... tes performances?
0: Une émotion, enfin, peu importe laquelle, une émotion, quoi. Que ce soit même une des questions, enfin, un truc qui change du quotidien, déjà, un truc qui te fait dire merde, j'avais pas pensé à ça, tu vois, enfin, ah ouais, ça existe, ah ouais, je peux moi aussi m'exprimer, enfin, ça c'est le plus beau compliment ou cadeau quand quelqu'un me dit waouh, tu m'as inspiré pour faire un truc. Ou que ce soit un dessin aussi, j'ai déjà eu des dessins de mes looks ou mes numéros, etc. Là, c'est le plus beau cadeau, en fait, c'est vraiment un truc... Si je peux inspirer, enfin, créer une émotion ou inspirer une création, tu vois, c'est merveilleux.
1: Il y a quand même un côté très politique aussi, dans le drag.
0: Ah oui.
1: Avec quel message politique est-ce que tu avances, toi?
0: Foutez-nous la paix. Non, je rigole. Non, le message politique, c'est on existe. Le milieu queer, le milieu LGBT existe et mérite les droits comme tout le monde. Je suis politique dans ma pratique, je suis politique au quotidien aussi. Mais le drag et le politique, c'est inséparable. Enfin, il y a des gens qui essaient de les dissocier, mais moi, je trouve ça impossible parce que c'est la base de tout. Depuis le début, je dis que c'est de l'art, mais le politique est dedans. En fait, c'est évident, quoi. C'est quand tu sors dans la rue et que tu te fais insulter parce que t'as une jupe, c'est un problème de société, tu vois. C'est un truc où... Non, en fait, j'ai le droit. En fait, j'ai le droit, j'existe comme toi et j'ai le droit de porter ce que je veux. En fait, c'est pas normal de subir la violence. Et ça, c'est aussi pour le enfin, ça vaut pour tout. En fait, ça vaut pour la misogynie, le racisme. En fait, c'est plein de sujets qui, comment dire, c'est des luttes groupées. En fait, c'est un truc. Il y a des artistes queer racisés, par exemple, qui ont une parole plus forte là-dessus, et il faut les porter aussi. Enfin, on est ensemble, tu vois, il faut qu'on aide à faire circuler les messages. Et après, je pense que, je veux pas juger, mais il y a par exemple des dragues qui font beaucoup de performances avec des pancartes où c'est écrit noir sur blanc, votez LFI, ou, enfin, je pense qu'on est, enfin, en tant qu'artiste drag, en tout cas, je l'espère, on est tous et toutes d'accord sur le sujet. On le défend tous et toutes. Et est-ce qu'on a vraiment besoin d'une pancarte pour le dire? Je sais pas. Moi, je pense pas. Moi, j'essaie de la porter avec mes messages, tu vois, mais que ce soit pas à premier degré, je trouve ça plus intéressant. Mais chacun s'exprime comme il veut, quoi.
1: Et comment tu t'arranges, tu vis avec la violence dont tu parles quand même depuis le début?
0: Ouais. Alors, je touche du bois. J'ai eu de la chance jusqu'à maintenant de ne pas en subir trop. J'ai jamais été battu, par exemple, pour l'instant. En fait, j'ai pas peur dans la rue à Toulouse. En fait, tu vois, même quand je vais performer en Aveyron, j'ai pas peur parce que déjà, j'ai pas vécu peut-être autant de violence que ça. Je connais des gens qui en ont vécu et je comprends la peur. Il y a quand même un truc qui me fait dire, des fois tu te mets en danger, mais ça vaut le coup. Et si je viens me faire frapper, enfin, je ne changerai pas pour ça. Enfin, ça vaut le coup. Donc, j'ai subi des insultes, j'ai subi pas mal de choses, mais la violence, on fait avec parce que déjà, on n'a pas le choix. Parce qu'on a grandi avec ça. Moi, j'ai. Mon enfance en Aveyron, c'était pas si rude. Parce que j'étais cet enfant timide, perdu, et que je savais même pas que j'étais queer enfin, jusqu'à mes 18 ans, je crois, mes 17 ou 18 ans, je comprenais rien à ça parce que j'avais pas eu de représentation, tu vois. Enfin, j'avais pas. C'est en arrivant à Toulouse que j'ai commencé à percuter, mais grâce à mon meilleur ami, mais lui aussi, tu vois. Lui, il avait compris des choses sur lui-même avant moi. Est-ce que ça serait pas merveilleux que ce soit moins violent et qu'on n'ait pas à faire des coming out et qu'on n'ait pas, tu vois, parce que ça aussi c'est une forme de violence, enfin, de dire à ses parents, oui, j'aime ceci, j'aime cela, enfin, ma sexualité c'est ça, enfin, quelle violence, enfin, quelle horreur, à n'importe quel âge, en fait, ça a aucun sens. Les personnes hétéros, elles le font pas, enfin. Malheureusement, la violence, ça fait partie du milieu, mais c'est aussi notre arme. Enfin, c'est aussi un truc dont on se sert, qui nous fait grandir, et qui malheureusement est là et sera souvent. Enfin, j'ai pas envie de dire toujours, mais tu vois, la violence, elle vient aussi du questionnement. En fait, les gens qui comprennent pas ce qui se passe, t'as plusieurs réactions, t'as la peur, t'as la violence, t'as le. Donc, on crée ça, donc, ça fait partie du jeu, quoi, malheureusement.
1: Oui, vous l'avez presque. Enfin, quand tu rentres dans le drag, tu l'intériorises aussi, hein, sachant que tu la vivais déjà avant comme personne queer. Mais tu sais qu'en attirant les regards, en ayant ces tenues, ce maquillage, cette aura,
0: Ouais.
1: tu
0: Tu le
1: t'exposes d'autant plus, c'est ça?
0: développes encore plus, sauf que t'es armé. En fait, t'as une armure folle qui s'appelle la perruque. T'as du maquillage, t'as une perruque, t'as un look. Enfin, il y a des dragues sans perruque, hein, je fais pas de généralité, mais t'as un look qui te donne une assurance folle, en fait. Et moi, en tout cas, on m'insulte en drague. genre PD ou choses comme ça, j'aimais, en fait, évidemment, tu as vu ma gueule, enfin, je sais, et heureusement, Dieu merci, je suis PD. J'arrête pas de dire Dieu, mais je suis pas religieux. Heureusement, j'ai ça et je le sais, et je vais t'en foutre plein la gueule avec mon maquillage super sexy, quoi. Et j'ai pas peur, en fait. Et tant pis si toi, ça te questionne et ça te donne envie de me frapper, ben, c'est ton problème, en fait. Je suis pas ta psy, quoi.
1: Il y a autre chose dans le milieu drag qui peut paraître paradoxal, c'est que ça donne l'impression d'un milieu extrêmement communautaire, d'un univers communautaire, dans le sens où on se sent peut-être pas bienvenu si on n'a pas les codes. Et à la fois, vous portez des messages qui sont universels. Alors, comment t'expliques ce décalage? Est-ce que tu le ressens comme moi ou est-ce que je suis juste néophyte là?
0: Non, je te comprends et je sais qu'il y a des artistes drag qui se protègent et du coup, on fait qu'une seule communauté et on ferme les portes. Et je les comprends aussi. Mon meilleur ami, Shana Banana, et moi, on a un truc où dans toutes nos soirées, on trouve ça important d'aller parler aux gens. Tu vois, on fait de l'accueil, on fait du show, mais c'est primordial, en fait, de se dire, il faut... On a un message à apporter, mais on a surtout un truc humain, en fait, où on peut parler, en fait, on est des créatures pour certaines personnes, on peut être des monstres aussi, mais on reste humain et on reste accessible. En fait, moi, c'est un truc vraiment que j'ai envie et que je défends. Je veux être accessible et je veux communiquer, tu vois. Je veux pas fermer les portes, je veux pas qu'on me dise, oh là là, celle-là, elle est glaciale, je comprends même pas qu'est-ce qu'elle essaie de me dire, en fait, tu vois. Il y a un truc où je trouve ça important. Mais comme je dis, je comprends les personnes qui ferment les portes parce que les questions sont souvent et parfois maladroites. Des personnes qui connaissent pas peuvent te dire pourquoi t'es déguisée en femme, en fait, tu vois. Il y a un truc où toi tu l'as dépassé depuis un bail, ce questionnement, donc t'as l'impression que c'est acquis pour tout le monde, mais en fait non. Donc c'est important quand même de communiquer et de rester accessible. L'intracommunautaire est important pour nous parce que, encore une fois, on y revient, les violences, on en subit aussi dans notre communauté, tu vois. Il y a un truc qui des fois est malsain, mais on se comprend. Et il y a un truc où on se porte un peu les unes les unes. Enfin, c'est quand même important d'avoir une communauté et de savoir que tu es soutenue et comprise.
1: Donc là, tu vas te produire plusieurs fois en Aveyron, tu fais un retour au pays.
0: Oui.
1: Avec quel sentiment est-ce que tu reviens quand tu te produis dans un espace où tu as grandi et avec lequel tu as des souvenirs? Qu'est-ce que ça représente en fait d'être vu et entendu en tant qu'artiste avec les messages dont on vient de parler dans ton espace d'enfance?
0: De la fierté, le sentiment, c'est vraiment de la fierté et de l'espoir aussi parce que moi j'ai pas eu la chance d'avoir des représentations queer, tu vois, enfant. J'ai grandi à Saint-Santin, enfin, même le hameau Maspourquet, en fait, tu vois, j'ai un truc où une personne queer là-bas n'existait pas, et même à la télé, à cette époque-là, j'ai 32 ans, bon, il y avait la téloche, il y avait quand même pas mal d'infos et de machin, mais avant que je comprenne qu'est-ce que c'était l'homosexualité, ou qu'est-ce que c'était rien que les codes de genre, ou les trucs comme ça, tu vois, c'était un truc... Ça n'existait pas. La première fois que j'ai vu, moi, j'ai dit que c'était une drague, mais c'était au théâtre à Livignac. Je faisais du théâtre enfant. Ma mère, elle m'avait inscrit là et c'était génial et ça m'a pas mal servi. Je vais avoir 7 ans, je pense. Et c'était un mec sur scène habillé en femme qui faisait, c'était quoi la chanson? Il faisait un playback. Ah merde. J'ai encore rêvé d'elle. Je sais pas, c'est un truc qui est hyper fait refait, tu vois, mais c'était deux personnes, un mec et du coup un autre mec habillé en femme avec une perruque, une robe affreuse et qui donnait la réplique et ça m'a marqué, mais à vie. Enfin, je le revois encore et pourtant c'était une blague, tu vois. Enfin, là, c'était singé en plus. Et je trouve ça complètement fou parce que je me dis s'il y a... Que ce soit un gamin ou même une personne adulte qui voit ça et qui se dit waouh, ça existe aussi ici. Enfin, j'ai le droit aussi de pousser à fond les trucs et d'être libre. Enfin, ça me donne les frissons rien que de me dire ça. Enfin, si je peux même qu'une seule personne lui apporter cette envie de liberté, en fait, et cette envie de se sentir soi-même et de plus avoir peur, en fait, du regard et de se dire que c'est possible et que et qu'il faut juste saisir le truc, en fait, c'est ça fait peur, c'est compliqué, mais c'est possible, enfin. Et que ce soit à Livignac-le-Haut ou à Toulouse ou enfin, tu vois, c'est pas depuis le début de mon drag, je le défends. Le drag, c'est pas pour les villes, c'est une forme d'art, donc comme la peinture, comme la sculpture, comme n'importe quoi, c'est partout, en fait, que ce soit à la campagne, à la ville, enfin. Ça fait partie des gens, donc il y a des gens partout. Donc, pourquoi le milieu de la campagne serait plus fermé? Ça, j'ai jamais compris, tu vois. Récemment, j'ai vu un documentaire d'artistes parisiens qui disaient, ça m'a beaucoup énervé. Elle disait, oui, on est venu à la campagne apporter notre art. Mais par contre, on s'adapte un peu à leur rythme. Et ça, j'ai trouvé ça scandaleux parce que qu'est-ce que ça veut dire? Enfin,
1: tu évoquais une facette de Coco Damoiseau quand tu portes cette cotte d'agricultrice, une très belle robe. Tu as toute une série de photos comme ça que tu avais faites dans les champs, je crois, près de chez ton père. Hein. C'est oui. Vraiment dans ton espace.
0: Avec les vaches de mon père, d'ailleurs.
1: Ouais.
0: Oui.
1: Qu'est-ce qui lie encore ces deux univers qui te façonne encore, qu'est-ce qu'ils ont en commun?
0: Ça fait partie de moi. Il y a un truc où des fois je me sens un peu illégitime dans le sens où j'ai jamais travaillé la terre. Tu vois, je suis pas paysan, je suis pas. C'est pas mon milieu et à la fois je le connais ce milieu. Tu vois, j'ai grandi dans les bottes de paille et des bousses de vache, enfin, on y sautait à pieds joints avec ma sœur, tu vois, il y a un truc où je connais. Mais par exemple, en robe côte, là, en hommage à mon papa, je me sens pas imposteur, mais je veux parler d'un truc qui peut-être me dépasse, parce que tu vois, le milieu de l'agriculture, je connais pas tout. Enfin, c'est un truc, des fois, j'ai l'impression que ça me dépasse un peu le sujet, et à la fois, ça me porte et je le trouve important parce que déjà sans le milieu paysan enfin on serait rien enfin il faut qu'on mange il faut qu'on c'est la base je pense de tout en France enfin on a besoin du milieu de l'agriculture donc le représenter donc le connaître.
1: Je crois que ton papa apparaît sur cette série de photos, c'est lui qui est à table hein, avec
0: oui,
1: toi.
0: Oui.
1: Quel regard il porte sur ton art en général et puis peut-être cette idée-là que tu lui as proposé un jour de venir shooter chez lui?
0: Alors, mon père n'a jamais été très à l'aise jusqu'à il n'y a pas très longtemps parce qu'il était tombé sur une photo de moi au début où j'étais un peu plus trash, entre guillemets. Enfin, je peux l'être aussi aujourd'hui, mais cette photo, j'étais... quasi nu avec un hortensia sur le pénis. Enfin bon, bref, il y avait un truc un peu. Je voulais que ce soit choquant, mais je voulais pas que ce soit choquant pour lui. Enfin, je m'attendais pas à ce qu'il voit cette photo. Bon, il l'a vu. Mon père est pas quelqu'un qui fait des drames ou qui s'exprime énormément sur ses sentiments. Du coup, il m'a fait comprendre qu'il l'avait vu, mais il m'a pas fait comprendre que ça l'avait choqué. Je l'ai compris de moi-même. Et donc, ça a été un sujet tabou. Jusqu'à ce que j'atterrisse en Aveyron, en trail sur Truyère, et que je lui dise, papa, et je vais faire un spectacle, et je pense que ça peut t'intéresser, parce que ce spectacle était vraiment bien fait, et sur le territoire aveyronnais, c'est la Compagnie des Prairies, c'est Julie des Prairies qui avait fait ça aussi. Elle avait fait ça en trail sur Truyère avec des artistes du territoire, et dont une drag queen, tu vois. C'était pas un spectacle drag. Mon père, il serait complètement largué si je l'amenais dans un spectacle drag pur et dur, tu vois. Donc là, il y avait de la musique folklore aveyronnaise, il y avait ça parlait le langage qu'il connaît, tu vois. Il y avait un truc et moi qui débarque en robe avec une perruque et qui parle aussi de mon enfance dans ce milieu, dans ce territoire, en fait, qui fait partie de moi aussi, tu vois. Et donc, là, pareil, il n'a pas été très démonstratif, mais j'ai vu que c'était moins dramatique, tu vois. C'est un truc qui s'est déconstruit, en fait. Que j'avais des choses à dire et que ça touchait les gens, parce que à la fin de mon numéro, par exemple, les gens venaient me parler, tu vois. Donc, il a vu que ça créait une curiosité bienveillante, en plus. Donc,
1: t'as déjà beaucoup parlé de tout ce qui t'anime dans ce milieu. J'avais noté deux phrases que t'avais écrites sur Instagram. J'ai épluché ton profil Instagram pour trouver des traces de toi. Tu disais notamment que le drag, c'est un jeu, c'est la découverte de quelque chose d'intérieur que l'on a voulu cacher ou que l'on nous a imposé de cacher. Mmh. Ça, tu l'as déjà
0: abordé.
1: Et j'aimais beaucoup aussi l'idée que cette idée-là que tu as écrite, c'est de dire que le drag te permet de prendre possession de toi et de toutes tes strates. Je trouvais ça assez joli. Est-ce qu'aujourd'hui, t'as l'impression d'être en pleine possession, justement, de toutes tes strates?
0: Oui. Je pense qu'il y en a encore plein à découvrir, mais j'ai jamais été aussi bien et aussi sûr de qui je suis, en fait de où je vais, tout ça, j'en sais absolument rien, mais aujourd'hui je suis plus perdu, en fait. J'ai compris qui je pouvais être, qui est-ce que je pouvais faire. J'ai compris que ma vision de la vie elle est complètement grotesque et absurde, mais elle est fun, quoi. Enfin, il y a un truc où je m'éclate tous les jours et je suis content de me réveiller le matin et de me dire, waouh, encore une journée où je vais mettre des perruques, tu vois. Enfin, il y a un truc, je suis bien aujourd'hui, je suis bien aussi dans mon genre et dans ma peau, qui c'est quelque chose qui n'a pas été facile. Enfin, j'ai toujours été complexé de mon corps, etc. Aujourd'hui, absolument plus. J'avais des complexes de calvitie, j'avais des complexes de bourrelet, j'avais des complexes. Et en fait, plus j'avançais dans le drag et du coup dans la découverte de moi intérieur, plus je dépassais en fait ces choses-là. Et c'est merveilleux et je le souhaite vraiment à tout le monde. Apprendre à se connaître, apprendre à s'aimer. Bon, calmez-vous quand même les divas, mais il y a un truc. C'est trop beau, en fait. Et plus tu te connais, plus tu aimes qui tu es et qui tu as l'impression d'être aussi à travers les autres, plus ça encourage aussi autour de toi cette espèce d'amour, en fait, cette espèce d'amour propre ou pour les autres, tu vois. Il y a un truc bienveillant. Et si tu ne l'es pas envers toi-même, comment tu veux que les personnes soient... Elle soit bienveillante aussi. Enfin, il faut créer un truc sain, je pense. Et le drag, ça m'a aidé là-dessus. Et à travers mon genre aussi, j'y reviens parce que aujourd'hui, j'ai compris que j'étais une personne non binaire, que le féminin, le masculin, tout ça, ça me dépasse. Même si je comprends et je respecte le choix de chacun chacune, mais moi, en tout cas, je m'y retrouve pas. Et il y a un mot pour ça. Même si j'aime pas les cases, encore une fois, mais au moins je peux dire le pourquoi du comment et que ça existe et qu'il y a d'autres gens qui s'y retrouvent et qu'on a le droit et que si t'as pas envie d'être un homme et si t'as pas envie d'être une femme, bah tu t'as le droit, en fait, ça existe et t'as d'autres gens qui te comprendront et puis tant pis si les autres comprennent pas, on a des comptes à rendre à personne, quoi.
1: J'ai trois questions un peu, franchement, un peu pâquerettes peut-être, mais bon, qui me viennent à l'esprit. Pourquoi Coco Damoiseau? Pourquoi ce nom?
0: Coco, c'est mon surnom d'enfant. Et Damoiseau, parce que, c'est plus une blague, c'était une copine, avant que je commence le drag, je crois, juste avant, elle m'avait trouvé des manières un peu bourgeoises, et du coup, pendant une soirée, on faisait un apéro, un truc comme ça, elle m'avait dit, le Coco Damoiseau... pour se moquer, entre guillemets, en fait, ça venait vraiment d'une blague entre nous. Mais je me suis dit, ah tiens, c'est rigolo, ça sonne bien. Et je trouvais ça aussi intéressant que ça sonne avec des O, parce que c'était une période où toutes les drag queens s'appelaient avec des A, tu vois, il y avait un truc pour faire féminin, pour... je suis pas la rebelle de la bande, mais j'aime bien secouer les trucs, et du coup, je me disais, tiens... Coco Damoiseau, genre elle, c'est rigolo, tu vois, il y a un truc.
1: Deuxième question, combien d'heures de maquillage avant une performance?
0: Ça dépend les maquillages. Généralement, je mets 1h30.
1: Ok, ça va.
0: Voilà. Au début, je mettais 4 heures et j'étais pas jolie. Mais ça vient avec le temps, avec la pratique. À toutes les personnes qui commencent le maquillage, accrochez-vous. C'est ok d'être pas jolie au début, ça vient avec le temps. On apprend les formes du visage, on apprend les techniques, et pas de pression.
1: Et est-ce que tu fais toi-même tes costumes?
0: Peu. Peu. Je les imagine surtout. Par exemple, la robe côte, c'est moi qui l'ai dessinée, mais j'ai pas le talent de couturier de mon ami qui l'a faite, qui est aussi artiste drag queen, qui est labourette. Après, je bidouille, ça oui. Il y a des perruques que je fais à la colle chaude avec des cheveux. En fait, tu vois, je colle dans tous les sens et je bidouille. Je couds aussi un peu, mais non, je peux pas tout faire. Mais par contre, j'invente, oui. J'ai des visions. Oula, c'est bizarre. J'ai des visions. Ouais. Non, j'ai une vision de ce que j'ai envie de porter. Après, est-ce que je suis capable de tout faire? Non, et je le reconnais. Du coup, heureusement que je suis entouré d'artistes perruquiers, perruquières aussi. À Toulouse, on a des personnes absolument talentueuses, talentueuses, couturiers, couturières aussi. Enfin, tu vois.
1: Et après, je t'amène sur une question que je pose à tous les invités du podcast en fin d'enregistrement. C'est en quoi est-ce que tu crois?
0: Ouais. Je crois. Ouf, ça va être émissement, mais je crois en l'amour déjà, heureusement. Ça, j'y crois à fond. Je crois en l'être humain. Je pense qu'on n'est pas tous pourris et qu'on a quelque chose de bon à partager et qu'il est temps de le faire, quoi. Il est temps de se retrouver et d'essayer de se comprendre. Voilà, je crois en l'amour, simplement.
1: Merci beaucoup, Coco. Ouais,
0: merci à toi.
1: Merci d'avoir écouté ce nouvel épisode de Fintage jusqu'au bout. J'espère qu'il vous a plu, inspiré, questionné et fait voyager, peut-être. Viens me dire sur Instagram ou sur fintapodcast.fr ce que tu en as pensé. Je suis toujours curieuse de vous lire pour faire grandir Finta. 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

Faut que je vous raconte quelque chose sur mon couple, que moi-même j'ai mis beaucoup de temps à m'avouer. 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